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1: Bonjour à tous. Il n'y aura pas de second tour. Raphaël Glucksmann remporte haut la main la primaire de la gauche social-démocrate. L'eurodéputé Place Publique a largement dominé ses concurrents avec près de 66% des voix obtenues. Devant le président du Parti Socialiste, Olivier Faure à 14,4% et Ségolène Royal qui rassemble 7,6%. Ce soir, la bataille de la France commence, a déclaré le désormais candidat officiel de la gauche à la présidentielle juste après son élection. De son côté, Jean-Luc Mélenchon rassemble plus de 10 000 personnes à Clermont-Ferrand. Le candidat de la France insoumise tenait un meeting principalement centré autour de la jeunesse. Il est notamment revenu sur la mobilisation lycéenne et réaffirme sa volonté de supprimer Parcoursup, qu'il considère comme le principal responsable de la colère. L'insoumis a d'ailleurs renouvelé son engagement auprès des élèves dont il a reconnu la grande maturité politique et syndicale. Dans ce contexte, de nouveaux blocages sont attendus en ce début de semaine. La mobilisation s'annonce toutefois plutôt calme avant le début des demandes de l'acte 5 du mouvement de contestation. Des manifestations sont prévues partout en France à l'appel des syndicats. C'est un débat qui s'annonce très tendu à l'Assemblée nationale. À la veille de l'examen du projet de loi de finances 2027, le ministre de l'économie Roland Lescure affirme vouloir éviter le recours aux ordonnances pour faire adopter le texte. Invité de France 2 hier, il défend la nécessité de ramener le déficit à 5% quoi qu'il en coûte. Un cessez-le-feu énergétique entre la Russie et l'Ukraine, c'est l'annonce de Donald Trump hier. Le président américain a assuré sur son réseau social que les deux pays s'étaient mis d'accord pour stopper les frappes contre les infrastructures énergétiques. Aucun détail supplémentaire n'a cependant été communiqué. Volodymyr Zelensky a lui déclaré ne pas avoir été mis au courant, mais donne son accord sur le principe. Et puis en foot, l'Olympique de Marseille retrouve le chemin de la victoire en Ligue 1. Succès 2-0 hier soir sur la pelouse de Troyes en clôture de la 6e journée. Bon début de semaine à tous.
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1: Tentative d'épuisement, c'est le spectacle de Gaspard Chevelot qui se jouera le jeudi 15 octobre à La Talvère, dans la commune de Buau, près de Gramma, dans le cadre de la saison du théâtre de l'Usine dans le Lot. Un spectacle qui passe en revue l'actualité avec humour et qui invite le spectateur à prendre un peu de distance avec le flot d'infos qui nous arrive au quotidien. Gaspard Chevelot, humoriste chroniqueur.
2: Les sujets que je choisis, c'est généralement les sujets qui s'imposent à moi, c'est-à-dire soit les sujets qui réellement occupent le centre de l'actualité, la canicule cet été ou les présidentielles et tout ça, c'est forcément les sujets que je traite. Après, par moments, il m'arrive de choisir des sujets que je vais aborder parce que je me dis, ah, celui-ci, c'est un sujet dont on ne parle pas beaucoup et il me semble important de le traiter. Puisque mon propos, c'est le discours médiatique, c'est qu'est-ce qui occupe le centre du discours médiatique que j'ai traité en priorité. Mon personnage étudie comme une série télé, mais étudie aussi sur le plan narratologique, dramaturgique et tout ça. Donc je me sers beaucoup de ce que j'ai appris en fac de lettres. Et j'ai aussi fait des études de production audiovisuelle. Et pareil, les deux choses se recoupent. Et avant de devenir comédien. Après, je me suis formé au théâtre, je suis devenu comédien après ça. Mais avant, ouais, j'ai une base audiovisuelle et littérature. De toute façon, il y a toujours eu des satiristes, des chansonniers. J'ai l'impression que c'est quelque chose qu'on fait, qui s'impose à nous, en fait. Comme ça peut être, j'imagine, pour Bedouce ou pour des proches, pour proches regardés, un moyen de faire face à tout ça et de supporter le quotidien, le réel. Et puis, il y a aussi, tout simplement, du côté du public. Généralement, c'est quelque chose que les gens demandent, en fait, que des gens s'emparent de ce sujet-là pour le mettre en perspective, pour en rire, ou alors pour tout simplement amener un décalage sur le regard et comprendre un petit peu mieux ce qui nous arrive en sortant un petit peu des grilles de lecture classiques.
1: 1h30 pour rire de l'actualité, un spectacle à partir de 12 ans, c'est le 15 octobre à 20h30 au foyer rural de Buau dans le Lot.
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1: À Montauban, l'association Chacun son rythme fait découvrir la batucada à tous les publics. Elle propose cette année de nouveaux cours dédiés aux débutants le jeudi soir et aux intermédiaires le mercredi soir. L'objectif, favoriser l'apprentissage de ce style musical venu du Brésil et rythmé par différents types de percussions. Thierry Sontera, membre de l'association.
2: Il y a des tambours graves qui s'appellent les sourdos, qui font les marcations par exemple. Il y a aussi des tambours un petit peu plus médiums qui font les coupes et qui sont là, qui apportent le côté dansant. Il y a aussi des caisses claires, donc pareil, assez dansant. Suivant les styles, il y a des rythmiques, des petits tambours cylindriques assez aigus. L'esprit de cette musique, c'est la joie, c'est le soleil, c'est prendre du plaisir, rigoler, mais tout en étant sérieux, évidemment.
1: Les adhérents de Chacun son rythme peuvent aussi participer à d'autres activités, comme la création de marionnettes géantes pour les faire défiler aux côtés du groupe professionnel de l'association Bora la Brasil.
2: On propose la grande parade, on propose aussi danseuses et musiciens. On propose aussi un groupe qui s'appelle Banda Chico Brasil, qui est en fait une batucada chantée. C'est-à-dire, donc moi, c'est moi qui joue, je joue la guitare électrique et le chant. Les musiciens sont des pros, donc ils savent s'adapter au niveau sonore. Et on fait aussi un carnaval premium où il y a tout.
1: Les séances d'essai au cours de batucada de l'association Chacun son rythme ont lieu au Parc Aussonne de Montauban, dans les locaux de l'école de danse MTB B-Boying School. Les cours intermédiaires sont le mercredi soir de 20h à 21h et les débutants ont rendez-vous le jeudi aux mêmes horaires. Le matériel est fourni, il est conseillé d'apporter des protections auditives.
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1: Il est 7h, j'espère que vous avez passé un bon week-end et je vous souhaite en tout cas un bon réveil à l'écoute de CFM Radio, un bon lundi matin aussi avec Louane d'ici quelques minutes. Et là c'est Jérôme pour vous accompagner jusqu'à 10h ce matin.
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1: Sans plus tarder, c'est le Flash Info de Samuel Wagon tout de suite. Bonjour Samuel.
3: Bonjour à tous. Il représentera officiellement la gauche à l'élection présidentielle. Raphaël Glucksmann devance largement ses opposants à la primaire social-démocrate, élu dès le premier tour avec 66% des voix devant Olivier Faure, Ségolène Royal, Emmanuel Morel et Jérôme Gadge. Le candidat Place Publique souhaite représenter une gauche fidèle et démocratique dans une bataille contre l'extrême droite. Il appelle à rassembler les électeurs tout en maintenant la rupture avec la France insoumise. Les insoumis qui se sont d'ailleurs mobilisés en nombre hier, plus de 10 000 personnes ont participé au meeting de Jean-Luc Mélenchon au Zénith de Clermont-Ferrand. Le candidat est longuement revenu sur la mobilisation lycéenne et estime que les élèves ne sont pas en train de s'agiter sans raison. Il s'est également exprimé sur Parcoursup qu'il qualifie d'une école du vice. En parallèle, des milliers de personnes demandent l'interdiction des armes mutilantes en manifestation. Une pétition lancée par l'association Attaque a dépassé la barre symbolique des 100 000 signatures sur le site de l'Assemblée nationale. Elle dénonce la réponse disproportionnée des forces de l'ordre en marge du mouvement lycéen. Les signataires réclament notamment le retrait des LBD, des grenades de désencerclement ou encore des pistolets à impulsion électrique. Une Française parmi les blessés de cette attaque en Arabie Saoudite. Ce dimanche, les rebelles pro-iraniens Houthis ont mené une frappe sur l'aéroport de Riyad, faisant 12 morts et plus de 300 blessés. Il s'agit de l'attaque la plus meurtrière du pays depuis plus de 10 ans. Dans un communiqué, la France a fermement condamné une opération qualifiée d'odieuse. L'Arabie Saoudite, elle, dénonce de son côté un crime de guerre et promet de répondre avec fermeté. Le pape Léon XIV va se faire opérer dans les prochains jours, annonce ce dimanche du souverain pontife. Les médecins lui ont détecté un nodule circonscrit au niveau du poumon. L'hospitalisation du pape devrait durer au moins une semaine. Et puis en rugby, le Stade Toulousain garde son trône en top 14. Les Rouges et Noirs ont renversé l'Aviron Bayonnais 45-34 hier soir en clôture de la 6e journée. La semaine prochaine, ce sera le retour des Coupes d'Europe avec les Champions Cup et Challenge Cup. Bonne journée à tous.
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Chien de Louane à l'instant. Très bonne écoute sur CFM Radio. Il est 7h05, Jérôme pour vous accompagner tout ce matin. Et puis, on va continuer un petit peu les jeux, évidemment, cette semaine. 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Et tout de suite, on continue avec Kungs et le single Do It Right.

0: 7h09, d'ici quelques minutes, une dizaine environ, on retrouvera l'actu locale direction Tarn-et-Garonne. L'association Chacun son rythme fait sa rentrée. Elle propose cette année de nouveaux cours niveau intermédiaire et débutant pour promouvoir la batucada dans la région. Présentation des différents instruments de la batucada et de la troupe pro Bora La Brasil, formée dans l'association Chacun son rythme. Ce sera ce matin dans le coup de projecteur de CFM Montauban. Et juste avant, je vous retrouve pour faire un point sur le temps qu'il va faire sur vos départements. Et bon, le soleil voilà, semble bien décidé à revenir, à s'installer un petit peu sur vos départements. Mais ça pourrait bouger un petit peu au cours de la journée, hein, par endroit. On va voir ça très vite. Lucas Graham, ça arrive dans un instant avec Good Times.
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2: Ciel bleu ensoleillé ce matin sur toute la région. Vous en profiterez encore pour la plupart cet après-midi, mais ça va se couvrir du côté du Lot avec en prime quelques averses faibles. Ce matin, on compte 13 à l'Albin, qui est 11 à Montredon, 14 à Noé qui est Caussade, 12 pour la Cône et 14 ce matin à Monestier, 11 pour Salcuran, 13 à Villefranche de Rouergue. Cet après-midi, il fera 18 à Cajar et Pradines, 17 pour Caylus et 19 à Montauban, 20 du côté d'Albi, 17 à Vienne ou encore à La Fouillade, ainsi qu'à Espalion. Et puis aujourd'hui, on peut souhaiter une bonne fête au Edwin, si vous en connaissez peut-être, en ce lundi 12 octobre. Dans un instant, on va parler de l'association Chacun Son Rythme, qui met en avant la Batucada dans la région. Ce sera dans le coup de projecteur de CFM Montauban.

0: Des belles de cœur de pirate. Il est 7h18 et on va se retrouver dans quelques minutes pour parler notamment d'alimentation pour les jeunes avec un spectacle jeune public ludique ou encore de sculpture au Moyen-Âge en Rouergue. Ce sera votre rubrique culturelle pour ne rien rater des sorties à faire près de chez vous. Les Kings of Leon, suivi de Kim Wilde, c'est ce qui arrive côté musique. Et tout de suite, eh bien, on focus sur la Batucada. Voilà, il y a une association qui la promeut dans la région. C'est tout de suite avec la rédaction de CFM Montauban.
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2: À Montauban, l'association Chacun son rythme fait découvrir la Batucada à tous les publics. Elle propose cette année de nouveaux cours dédiés aux débutants le jeudi soir et aux intermédiaires le mercredi soir. L'objectif, favoriser l'apprentissage de ce style musical venu du Brésil et rythmé par différents types de percussions. Thierry Sontera, membre de l'association.
3: Il y a des tambours graves qui s'appellent les sourdos, qui font les marcations, par exemple. Il y a aussi des tambours un petit peu plus médium qui font les coupes et qui sont là, qui apportent le côté dansant. Il y a aussi des caisses claires, donc pareil, assez dansant. Suivant les styles, il y a des répiniques, des petits tambours cylindriques assez aigus. L'esprit de cette musique, c'est la joie, c'est le soleil, c'est prendre du plaisir, rigoler, mais tout en étant sérieux, évidemment.
2: Les adhérents de Chacun son rythme peuvent aussi participer à d'autres activités, comme la création de marionnettes géantes pour les faire défiler aux côtés du groupe professionnel de l'association Bora la Brasil.
3: On propose la grande parade, on propose aussi danseuses et musiciens. On propose aussi un groupe qui s'appelle Banda Chico Brasil, qui est en fait une batucada chantée. C'est-à-dire, donc moi, c'est moi qui joue, je joue la guitare électrique et le chant. Les musiciens sont des pros, donc ils savent s'adapter au niveau sonore. Et on fait aussi un carnaval premium où il y a tout.
2: Les séances d'essai au cours de Batucada de l'association Chacun son rythme ont lieu au Parc Aussonne de Montauban, dans les locaux de l'école de danse MTB B-Boying School. Les cours intermédiaires sont le mercredi soir de 20h à 21h et les débutants ont rendez-vous le jeudi aux mêmes horaires. Le matériel est fourni, il est conseillé d'apporter des protections auditives.
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0: Cambodia de Kim Wilde, 7h29, on se rapproche même très vite des 7h30. Et tout de suite, on va prendre une petite minute pour faire un point sur les sorties à ne pas rater sur vos départements, c'est en ce moment. Dans le nord du Tarn, au cœur du château de Salette à Cahuzac-sur-Vert, plongé dans l'univers onirique de Stéphane Frey, un monde de créatures anthropomorphes inspirées du street art, où grenouilles, girafes et singes évoluent entre jungle urbaine, couleurs vives et émotions humaines. L'expo de toile intitulée Frey et sa faune urbaine est à découvrir encore jusqu'au 30 octobre. À Cahors, ce mercredi matin, la mutualité française Occitanie va proposer un spectacle ludique sur l'alimentation des enfants, intitulé À table Zoé. Deux représentations à 10h et 11h d'une durée de 30 minutes et à partir de 6 ans, une diététicienne nutritionniste sera présente, répondra aux questions des parents, à quel âge introduire de nouveaux aliments et comment réussir au mieux la diversification alimentaire. Le spectacle se tiendra au 474 avenue Maryse Bastier. On termine avec l'expo Le Temps des Images, la sculpture en rouergue à la fin du Moyen-Âge, c'est à voir jusqu'au 22 novembre au musée Fenaille à Rodez. Les chefs-d'œuvre de la sculpture gothique en rouergue sont exposés pour célébrer les 500 ans du clocher de la cathédrale Notre-Dame de Rodez. Découverte récente, restauration et œuvres inédites révèlent l'importance de ce patrimoine unique dans la création française de la fin du Moyen-Âge. Voilà pour ces sorties. On y revient tout à l'heure dans une heure sur CFM Radio. Là, c'est Stéphane, Douleur, je fuis.
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0: Drive Safe, May Smith et Niall Horan. Il est 7h40, l'actu locale revient d'ici quelques minutes. Avec le coup de projecteur de CFM Lacône, on va parler du retour du festival de cinéma Contrechamp à Lacône les 6, 7 et 8 novembre prochains. C'est la deuxième édition qui va notamment mettre à l'honneur le cinéma de Jacques Tati. La programmation complète va être dévoilée ce jeudi 15 octobre à 19h à la salle L'Octave. C'est un festival notamment en partenariat avec l'association Cinécran 81. Je vous retrouve dans un instant aussi pour parler de la couleur du ciel sur vos départements. Et puis là, dans quelques minutes, eh bien, on retrouve Morten Harket, le chanteur emblématique du groupe AA et qui collabore avec sa fille Tomin Harket sur le single Hold Me.
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1: Le soleil de retour en ce début de semaine sur vos départements, mais on notera tout de même le retour des nuages et de la pluie du côté du Lot au cours de l'après-midi. Ce matin, 14 à Castelnau-Moratier, 12 à Figeac, 14 à La Française, à Montclar-de-Quercy, à Cordes-sur-Ciel aussi ce matin, et à Brassac, 11 du côté de Rodez et 13 à Malleville. Cet après-midi, ça va remonter jusqu'à 18 à Cahors, 16 à La Bastide-Murat, 19 pour Sept-Fonds et Montèche, 17 à Vahour et 14 à Murat-sur-Vèbre, 15 pour René-le-Château et enfin 19 à Saint-Afrique. Et puis, sachez qu'aujourd'hui, on célèbre la Journée internationale des fossiles en ce lundi 12 octobre qui vise notamment à sensibiliser à leur préservation. Le festival de cinéma Contrechamp revient début novembre à la Cône, à la salle L'Octave, en partenariat avec Cinécran 81. On va en parler un petit peu plus dans un instant dans le coup de projecteur.

0: Rendez-vous de nuit incolore. Il est 7h50. Sharon Jones et The Dap Kings. C'est dans un instant avec Your Thing is a Drag. Et puis là, tout de suite, le retour de l'actu local. On va parler de cinéma sur les Monts de la Cône.
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0: Le festival de cinéma Contrechamp, la deuxième édition, c'est du 6 au 8 novembre à la Cône. La programmation complète va être dévoilée ce jeudi en partenariat avec l'association Cinécran 81. On sait déjà que le réalisateur Jacques Tati sera à l'honneur. Charlotte Vidal-Cré, responsable communication à la mairie de la Cône.
2: Vu le succès en fait, de la précédente édition l'année dernière, on s'est dit qu'on allait renouveler cette jolie animation pour nos montagnes, donc un festival de cinéma à la Cône même, donc à l'Octave, à la salle de spectacle au pôle culturel. Un partenariat alors, entre Cinécran 80, qui est l'association départementale qui projette régulièrement des films sur le secteur, la communauté de communes, bien entendu, et la mairie de la Cône, pour une volonté en fait, d'apporter un cinéma différent, un autre regard en fait, sur le cinéma, avec ce festival qui propose des films qu'on n'a pas forcément l'occasion de voir. Oui, l'année dernière, on avait fait un hommage à Marcel Pagnol. On trouvait intéressant d'avoir des séances alors qu'on a appelé patrimoine. En fait, pour que nos grands-parents puissent amener les petits-enfants voir des films qu'ils ont vus et revus, qu'ils ont adorés. Et avec les jeunes générations qui n'ont pas forcément l'opportunité de voir ces films qui ne passent plus beaucoup à la télé. La surprise sera dévoilée le 15 octobre à 19h, en fait, à l'Octave. Une présentation officielle de toute la programmation et de tout le festival. Je peux vous donner quelques indices. Certes, on a parlé de l'hommage à Tati, mais on a également un ciné-goûter. On a pensé aux familles avec un ciné-goûter, des ateliers à la médiathèque sur le cinéma. Bah, du coup, on vous donne rendez-vous les 6, 7 et 8 novembre. Pour le festival Contrechamp et pour la présentation, c'est le 15 octobre.
0: Et notez pour les cinéphiles, jeudi après la présentation du festival, la projection d'une des comédies de l'année de la Comédie française avec Pauline Clément. C'est à la salle L'Octave à 20h30.
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0: 8h, c'est Jérôme qui vous accompagne tout ce matin sur CFM Radio. On va écouter Miley Cyrus d'ici quelques instants, mais là tout de suite, on retrouve l'essentiel de l'actu de ce lundi.
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0: C'est avec Samuel qu'on retrouve l'info tout de suite. Bonjour Samuel.
2: Bonjour à tous. À la une ce lundi, ce violent incendie ce matin en plein cœur de Paris. Le feu s'est déclaré dans la nuit depuis le marché des Enfants Rouges dans le 3e arrondissement. Le site a été entièrement ravagé par les flammes. Il a finalement été maîtrisé dans la matinée. Les électeurs ont fait leur choix. Raphaël Glucksmann sera le visage de la gauche social-démocrate à l'élection présidentielle. L'eurodéputé Place Publique a remporté la primaire dès le premier tour hier soir en récoltant près de 66% des voix. Depuis, les réactions se sont multipliées. Emmanuel Morel et Jérôme Gadge, lui, ont d'ores et déjà apporté leur soutien. Olivier Faure, lui, appelle à unir la gauche. Chez les écologistes, Marine Tondelier dit prendre acte de la décision des votants, tandis que la France insoumise fustige un énième candidat macroniste. Le ministre de l'Éducation est attendu dans le Nord aujourd'hui. Édouard Geffray se rendra dans l'Académie de Lille cet après-midi à 14h à la veille de l'acte 5 de la mobilisation lycéenne. La semaine dernière, il avait annoncé le déploiement de 3000 professeurs en plaçant dans les établissements où la situation l'exige. Ils seront affectés à partir de demain. Deux gendarmes grièvement blessés par balle en Guadeloupe. Les faits se sont déroulés lors d'une opération de police judiciaire aux Abîmes, précise Laurent Nunez. Selon le ministre de l'Intérieur, 4 suspects ont été interpellés dans le cadre de l'enquête. Les circonstances exactes restent à déterminer. Une procédure de dissolution engagée contre Égalité et Réconciliation. Le ministère de l'Intérieur soutient que l'association fondée par l'essayiste d'extrême droite Alain Soral, sous couvert de combattre le racisme, reprend en réalité le courant de pensée national-socialiste, référence directe au nazisme. Un décret de dissolution devrait être présenté dans les prochains jours. Et puis en foot, l'Olympique de Marseille renoue enfin avec la victoire. Les Marseillais se sont imposés 2-0 sur la pelouse de Troyes hier soir en clôture de la 6e journée de Ligue 1. Parmi les autres résultats, notez la large victoire de Rennes, 4-1 face à Auxerre, et de Nice, 2-1 contre Strasbourg. Excellente journée à tous.
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de Miley Cyrus. 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Tirage au sort donc tout à l'heure à 9h30, on vous donnera le nom du gagnant ou de la gagnante sur CFM. Bon air tout de suite avec Voyageurs éphémères.

0: Voyageur éphémère de Bonaire, il est 8h08 et on retrouvera Gilles tout à l'heure dans le coup de projecteur de CFM Cahors. Et il est allé à la rencontre de l'auteur et comédien Gaspard Chevelot pour évoquer Tentative d'épuisement au théâtre de l'usine à Saint-Céré, à voir ce jeudi 15 octobre. Un spectacle qui passe en revue l'actualité avec humour et invite le spectateur à prendre un peu de recul, de distance avec le flot d'infos qui arrive vraiment au quotidien. C'est vrai que c'est pas toujours évident. Les nouvelles, on se retrouve aussi juste avant le coup de projecteur pour la météo sur tout le nord-ouest de l'Occitanie aujourd'hui. The Black Keys, Marine dans le prochain quart d'heure et dans un instant c'est le duo Lost Frequencies et Marie-Frose Parizo.
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1: Il va faire beau aujourd'hui tout au long de la journée sur presque tous vos départements, mais on verra le retour de la grisaille cet après-midi du côté du Lot. Elle va s'accompagner d'averses faibles. Ce matin, il fait 13 à Catus et Saint-Céré, 15 à Moissac et 13 à Saint-Antonin, 12 pour Nage, 14 à Carmaux, 11 ce matin du côté de Luc-la-Primaube et 13 à Saint-Rémy. Pour cet après-midi, on attend jusqu'à 18 à Montcuq et Saint-Cyr-la-Popie, 20 pour Castel-Sarrazin, 18 à Laguépy, 19 pour Val-d'Eriès, pardon, et 17 à la Salvata sur Agoute, 18 à Toulon-Jac et 15 du côté de Lessac. Et puis, n'hésitez pas aujourd'hui, si vous en connaissez, à souhaiter une bonne fête au Edwin en ce lundi 12 octobre. Gaspard Chauvelot, l'humour face à l'actualité avec son spectacle Tentative d'épuisement, joué ce jeudi à Saint-Céré dans le nord du Lot. C'est Gilles qui va nous en dire plus dans un instant dans le coup de projecteur de CFM Cahors.

0: The Black Keys, Man on a Mission. 8h18, très bonne matinée. Une nouvelle semaine commence et avec elle, pas mal de choses à faire sur vos départements. On va en parler de ces sorties culturelles d'ici quelques minutes. Ce sera Marine dans un instant avec le single Tricheur. Et tout de suite, on retrouve Gilles de CFM KO en compagnie du comédien et auteur Caspar Chauvelot pour son spectacle Tentative d'épuisement.
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2: Tentative d'épuisement, c'est le spectacle de Caspar Chevelot qui se jouera le jeudi 15 octobre à La Talvère, dans la commune de Buau, près de Gramma, dans le cadre de la saison du théâtre de l'Usine dans le Lot. Un spectacle qui passe en revue l'actualité avec humour et qui invite le spectateur à prendre un peu de distance avec le flot d'infos qui nous arrive au quotidien. Caspar Chevelot, humoriste chroniqueur.
3: Les sujets que je choisis, c'est généralement les sujets qui s'imposent à moi, c'est-à-dire soit les sujets qui réellement occupent le centre de l'actualité, la canicule cet été ou les présidentielles et tout ça, c'est forcément les sujets que je traite. Après, par moments, il m'arrive de choisir des sujets que je vais aborder parce que je me dis, celui-ci, c'est un sujet dont on ne parle pas beaucoup et il me semble important de le traiter. Puisque mon propos, c'est le discours médiatique, c'est qu'est-ce qui occupe le centre du discours médiatique que j'ai traité en priorité. Mon personnage étudie comme une série télé, mais étudie aussi sur le plan narratologique, dramaturgique et tout ça. Donc je me sers beaucoup de ce que j'ai appris en fac de lettres. Et j'ai aussi fait des études de production audiovisuelle. Et pareil, les deux choses se recoupent. Et avant de devenir comédien. Après, je me suis formé au théâtre, je suis devenu comédien après ça. Mais avant, j'ai une base audiovisuelle et littérature. De toute façon, il y a toujours eu des satiristes, des chansonniers. J'ai l'impression que c'est quelque chose qu'on fait, qui s'impose à nous, en fait. Comme ça peut être, j'imagine, pour Bedouce ou pour des proches, pour proches gardés, un moyen de faire face à tout ça et de supporter le quotidien, le réel. Et puis, il y a aussi, tout simplement, du côté du public. Généralement, c'est quelque chose que les gens demandent, en fait, que des gens s'emparent de ce sujet-là pour le mettre en perspective, pour en rire, ou alors pour tout simplement amener un décalage sur le regard et comprendre un petit peu mieux ce qui nous arrive en sortant un petit peu des grilles de lecture classiques.
2: 1h30 pour rire de l'actualité, un spectacle à partir de 12 ans, c'est le 15 octobre à 20h30 au foyer rural de Buau dans le Lot.
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Bullets with Butterfly Wings, Smashing Pumpkins, évidemment, à l'instant sur CFM, 8h27. C'est le moment, tout de suite, de retrouver votre rubrique culturelle pour ne rien rater des événements culturels à faire tout près de chez vous. À partir de ce samedi 17 octobre et jusqu'au 7 mars 2027, le musée Soulages de Rodez va accueillir l'expo Louise Nevelson, Mrs. Anne's Palace, une version adaptée du parcours conçu à Metz, première exposition en France dédiée à la grande sculptrice américaine depuis plus de 50 ans. Ce parcours réunit près d'une centaine d'œuvres, sculptures, collages, gravures et films, répartis en 5 grandes sessions. Il met en lumière la pratique de la sculptrice et de son dialogue avec la danse, puis l'ensemble conçu autour du jardin magique, avant d'aborder les constructions symboliques dédiées à l'aube et au crépuscule, les maisons de rêve, et de s'achever sur de vastes murs abstraits et géométriques. Une exposition sur les sorcières tout le mois d'octobre et de novembre à voir à la médiathèque de l'Enfant Sauvage à La Conne. Elle se présente sous la forme d'un manuel de formation au métier de la sorcellerie en 12 panneaux et en abordant tous les aspects, apparence physique, vie affective, éducation, animaux et outillage, ou encore l'organisation d'un sabbat. Une exposition pleine d'enseignements qui ne manque ni d'humour ni de poésie. Une jolie sélection de livres aussi vous attend, aussi en rapport avec l'expo. À Montauban, le musée Ingres Bourdelle accueille jusqu'en mai 2027 une installation visuelle et sonore de l'artiste plasticienne Françoise Petrovitch, en collaboration avec le vidéaste Hervé Plumet. Un univers étrange dans lequel de grandes créatures hybrides et anthropomorphes apparaissent ou disparaissent pour retourner à leur monde flottant. Voilà pour ces sorties, et on y reviendra tout à l'heure aux alentours des 9h30. Tout de suite, c'est Adi

0: Light the Way de Leon Bridges sur CFM Radio. 8h41, dans quelques minutes, on retrouve le coup de projecteur de CFM Montauban avec un focus sur l'association Chacun son rythme qui fait sa rentrée. Elle propose cette année de nouveaux cours niveau intermédiaire et débutant pour promouvoir la batucada dans la région. On va savoir un petit peu plus ce matin avec ce coup de projecteur. Et puis juste avant, un focus sur la météo de tous vos départements qui va bien être plutôt ensoleillé aujourd'hui, mais ça pourrait changer suivant où vous êtes au cours de la journée. Je vous en dis plus tout à l'heure. C'est Taylor Swift dans un instant avec Patient Zero.
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1: Un ciel ensoleillé ce matin sur toute la région et vous en profiterez encore pour la plupart cet après-midi, mais ça va se couvrir du côté du Lot. Et oui, désolé pour les Lotois, avec en prime quelques averses faibles. Ce matin, on compte 13 à l'Albin, qui 11 à Montredon, 14 à Noïc et à Caussade, 12 pour la Cône, 14 à Monestier, 11 du côté de Salcuran et 13 à Villefranche de Rouergue. Cet après-midi, il fera 18 à Cajar et Pradines, 17 pour Caylus, 19 à Montauban, 20 à Albi, 17 à Vienne, 17 aussi à La Fouillade et à Espagne. Et puis, sachez qu'aujourd'hui, on célèbre la journée internationale des fossiles en ce lundi 12 octobre. Voilà, qui vise évidemment cette journée à sensibiliser à leur préservation. On va parler de batucada dans un instant, ce style instrumental brésilien porté par l'association Chacun Son Rythme dans la région. C'est dans le coup de projecteur de CFM Montauban.

0: James Blunt, Same Mistake. Il est 8h51. 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Vous avez encore un petit peu de temps. Sortie Seconds to Mars, ça arrive très vite, suivi aussi de Charlotte Cardin. Vos infos à 9h. Et tout de suite, c'est l'actu locale. On va parler de Batoukada ce matin.
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2: À Montauban, l'association Chacun son rythme fait découvrir la Batoukada à tous les publics. Elle propose cette année de nouveaux cours dédiés aux débutants le jeudi soir et aux intermédiaires le mercredi soir. L'objectif, favoriser l'apprentissage de ce style musical venu du Brésil et rythmé par différents types de percussions. Thierry Sontera, membre de l'association.
3: Il y a des tambours graves qui s'appellent les sourdos, qui font les marcations par exemple. Il y a aussi des tambours un petit peu plus médiums qui font les coupes et qui sont là, qui apportent le côté dansant. Il y a aussi des caisses claires, donc pareil, assez dansant. Suivant les styles, il y a des répiniques, des petits tambours cylindriques assez aigus. L'esprit de cette musique, c'est la joie, c'est le soleil, c'est prendre du plaisir, rigoler, mais tout en étant sérieux, évidemment.
2: Les adhérents de Chacun son rythme peuvent aussi participer à d'autres activités, comme la création de marionnettes géantes pour les faire défiler aux côtés du groupe professionnel de l'association Boral à Brasil.
3: On propose la grande parade, on propose aussi danseuses et musiciens. On propose aussi un groupe qui s'appelle Banda Chico Brasil, qui est en fait une batucada chantée. C'est-à-dire, donc moi, c'est moi qui joue. Je joue la guitare électrique et le chant. Les musiciens sont des pros, donc ils savent s'adapter au niveau sonore. Et on fait aussi un carnaval premium où il y a tout.
2: Les séances d'essai au cours de Batoukada de l'association Chacun son rythme ont lieu au Parc Ossonne de Montauban, dans les locaux de l'école de danse MTB B-Boying School. Les cours intermédiaires sont le mercredi soir de 20h à 21h et les débutants ont rendez-vous le jeudi aux mêmes horaires. Le matériel est fourni, il est conseillé d'apporter des protections auditives.
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0: Dans ce contexte, le ministre de l'Éducation nationale est attendu dans le Nord aujourd'hui. Édouard Geffray se rendra dans l'Académie de Lille cet après-midi à 14h. La semaine dernière, il avait annoncé le déploiement de 3000 professeurs remplaçants dans les établissements où la situation l'exige. L'actualité, c'est aussi cet incendie ce matin dans le centre-ville de Paris. Le feu s'est déclaré dans la nuit au niveau du marché des Enfants Rouges dans le 3e arrondissement. Le site a été totalement détruit par les flammes. La préfecture de police précise qu'aucun blessé n'est à déplorer. Il représentera officiellement la gauche à l'élection présidentielle. Raphaël Glucksmann devance largement ses adversaires à la primaire social-démocrate, élu dès le premier tour avec 66% des voix devant Olivier Faure, Ségolène Royal, Emmanuel Morel et Jérôme Gage. Le candidat Place Publique souhaite représenter une gauche fidèle et démocratique dans une bataille contre l'extrême droite. Il appelle à rassembler ses électeurs tout en maintenant la rupture avec la France insoumise. Une Française blessée après ses deux attaques en Arabie Saoudite. Ce week-end, les rebelles pro-iraniens outils ont mené des frappes sur l'aéroport de Riyad, faisant au moins 13 morts et plus de 300 blessés. Il s'agit de l'attaque la plus meurtrière du pays depuis plus de 10 ans. Dans un communiqué, le ministère des Affaires étrangères français a fermement condamné l'opération qualifiée d'odieuse. Donald Trump annonce un cessez-le-feu énergétique surprise entre la Russie et l'Ukraine. Selon le président américain, les deux pays se seraient entendus pour mettre fin aux frappes visant les infrastructures énergétiques. Aucun détail n'a toutefois été communiqué sur les modalités de cet accord. Et puis en rugby, Toulouse, seul leader au classement de top 14 ce matin. Les Toulousains se sont imposés 45 à 34 hier soir face à Bayonne en clôture de la 6e journée. Pas de championnat la semaine prochaine, place au retour de la Coupe d'Europe. Bon début de journée à tous.
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C'était Renard à l'instant à l'envers, 9h05. 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Omar Apollo, tout de suite, Spite.

0: 9h09, toujours Jérôme avec vous sur CFM Radio. J'espère que vous passez une très bonne matinée. On se dirigera vers l'Aveyron d'ici quelques minutes. On va parler de l'Atelier Blanc, qui est un espace d'art contemporain à Villefranche-de-Rouergue, qui organise chaque année le prix Jeune Création. Après une sélection, les 5 artistes lauréats et lauréates exposent leurs œuvres de leur choix. Et c'est Katel Ouzé, coordinatrice générale et médiatrice culturelle de l'Atelier Blanc, qui sera au micro d'Amélie ce matin pour en savoir un petit peu plus dans le coup de projecteur. Juste avant, c'est la météo de tous vos départements. Et c'est Flo de la Vega dans les prochaines minutes de l'heure avec son single Je veux. C'est Royal Otis dans un instant. If our love is dead.
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1: Le soleil de retour en ce début de semaine sur vos départements, mais on notera tout de même le retour des nuages et de la pluie du côté du Lot au cours de l'après-midi. Ce matin, 14 à Castelnau-Moratier, 12 à Figeac, 14 à La Française, à Montclar de Cassy, aussi à Cordes-sur-Ciel et à Brassac, 11 à Rodez et on compte 13 à Malville. Cet après-midi, ça va remonter jusqu'à 18 à Cahors, 16 à La Bastide-Murat, 19 à Sept-Fonds et Montèche. Il fera 17 à Vaour et 14 à Murat-sur-Vèbre, 15 pour Rennes-Château et 19 à Saint-Affrique. Et puis n'hésitez pas aujourd'hui à souhaiter une bonne fête au Edwin en ce lundi 12 octobre. On va parler du prix de la jeune création dans un instant. C'est du côté de l'atelier Blanc, espace contemporain à Villefranche de Rouergue. Et ce sera dans le coup de projecteur d'Amélie.

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1: Découvrir, promouvoir et soutenir les talents émergents, c'est la mission que s'est fixée l'espace d'art contemporain L'Atelier Blanc au travers du prix de la jeune création. La 16e édition a commencé ce week-end au 21 rue de la République. Katel Ouzé, coordinatrice générale, nous parle des ambitions et des enjeux de ce concours pour l'Atelier Blanc.
2: Le prix Jeune Création est un moment fort et au cœur du projet de l'Atelier Blanc, de soutenir les jeunes artistes, les artistes émergents, de soutenir et de repérer aussi les jeunes artistes et puis de les accompagner dans leur professionnalisation et de faire un bout de chemin, finalement un peu tout au long de l'année, même si le temps fort est bien sûr l'exposition qui est proposée à l'automne des 5 lauréats choisis. L'idée, c'est de pouvoir leur offrir un premier espace professionnel de travail, un premier espace d'exposition, de rencontre avec les publics et de les accompagner dans toutes les étapes d'un projet d'exposition comme ils vont avoir en pratiquer dans leur longue et belle carrière qu'on leur souhaite. Pour l'Atelier Blanc, c'est aussi un moyen de repérer des talents émergents et d'essayer d'être à l'affût un petit peu de ce qui émerge, de ce qui bouillonne dans la société. Qu'est-ce qui intéresse aussi ces jeunes artistes? Quelles thématiques ils traitent? Quels outils de création ils recherchent, ils testent, ils inventent, comment ils s'approprient les matières. Parfois aussi, on a vu par exemple ces dernières années beaucoup de candidatures revenir avec de la peinture. À un moment, c'était plus la céramique, le textile aussi revient en force. Donc en fonction, on sent un petit peu aussi les intérêts particuliers, l'air du temps. Et ça, c'est quelque chose de très stimulant, de pouvoir être au contact de ces jeunes artistes qui nous apportent leur énergie, leur recherche, leur questionnement.
1: 16e édition du prix de la jeune création. Les œuvres des 5 jeunes artistes retenus par le jury sont à voir au 21 rue de la République jusqu'au 5 décembre.
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Queens of the Stone Age, Insignificant Other. Il est 9h24. On se retrouve très vite, là, dans quelques minutes, pour refaire un point, que je vous redonne quelques bonnes idées de sorties à faire près de chez vous en ce moment. Mais là, tout de suite, on retrouve New Order et le single Crystal.

Ton étoile de Barcella, il est 9h32, c'est le moment, et comme promis, hein, tout de suite que je vous donne quelques bonnes idées de sorties à faire en ce moment, c'est sur vos départements que ça se passe. Le musée Un Gros Bourdel de Montauban propose en ce moment l'expo inédite Ingres et la mode. Tout au long de sa carrière, le maître montalbanais a accordé une attention toute particulière à la représentation des étoffes, des drapés et des vêtements de ses modèles. Une sélection exceptionnelle de peintures, dessins textiles, accessoires et documents d'époque. C'est à voir jusqu'au 8 novembre. L'exposition Cousines et Camarades, c'est au musée Mines départementales à Cagnac-les-Mines, dans le Tarn, à voir jusqu'au 4 décembre. Elle réunit plusieurs créations d'Eugène Cousines, artiste et mineur carmosain du XXe siècle, aux côtés de certains de ses compagnons mineurs créateurs, Alex Tomasek, Georges Virazel et Émile Guerlin. L'expo témoigne de la diversité d'expressions artistiques autour de l'univers singulier de la mine. Et puis tout ce mois d'octobre, à la médiathèque La Manufacture à Villefranche de Rouergue, vous pouvez voir l'exposition Face aux écrans, réalisée par Double Hélice. Elle propose un regard structuré et pédagogique sur les usages numériques et leurs impacts sur les jeunes et les familles. Une sensibilisation à la fois sur les risques de l'usage excessif, mais aussi sur les opportunités du numérique. Voilà ce qu'il fallait retenir de ces sorties culturelles ce matin. On continue avec Another et 54 Ultra. Tout de suite, Talk to You.

0: Genesis de Benjamin Clementine. 9h39, le retour de l'actu locale. Dans quelques minutes, ce sera du côté de l'Aveyron. Améliorer la gestion des déchets, des événements ponctuels, concerts, salons ou rencontres sportives, c'est l'idée de la démarche lancée par le SIDOM, le syndicat départemental des ordures ménagères en Aveyron. On écoutera son animateur Jimmy Hamon au micro de David Dumont ce matin dans le coup de projecteur de CFM Rodez. Juste avant, un point sur la météo, surtout au nord-ouest de la région aujourd'hui. Et Miley d'ici quelques instants. Bass Persuades.
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0: Il va faire beau aujourd'hui et tout au long de la journée sur presque tous vos départements, mais on verra le retour de la grisaille cet après-midi du côté du Lot. Elle va s'accompagner d'averses faibles. Ce matin, il fait 13 à Catus et Saint-Céré, 15 à Moissac et 13 à Saint-Antonin, 12 pour Nage et 14 à Carmaux. Ce matin, on compte 11 à Luc-la-Primaube et 13 à Saint-Rémy. Pour cet après-midi, on attend 18 à Montcuq et Saint-Cyr-la-Popie, 20 à Castelsarrasin, 18 à La Guépie, 17 pour La Salvata sur Agoute sur les hauteurs de l'Hérault et 19 à Val-d'Hérias, 18 à Toulon-Jac et 15 à Lessac. Et puis aujourd'hui, sachez que l'on célèbre la journée internationale des fossiles, voilà, qui vise à sensibiliser leur préservation. C'est ce lundi 12 octobre. Dans quelques minutes, on va parler de gestion des déchets, des événements ponctuels, concerts, salons, rencontres sportives en Aveyron. C'est avec le SIDOM et c'est au micro de David de CFM Rodez.

0: 9h45, vous êtes toujours sur CFM Radio. Ce sera Alec Benjamin en musique dans un instant avec Different Kind of Beautiful. Mais tout de suite, on retrouve David de CFM Rodez pour parler de gestion des déchets sur des événements culturels ou sportifs en Aveyron.
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2: Les concerts, les marchés gourmands, les rencontres sportives, c'est bien joli, mais ça crée des déchets dont la gestion n'est pas toujours très bien prise en compte par les organisateurs d'événements. Le SIDOM Aveyron, syndicat départemental des ordures ménagères, en a fait un de ses chevaux de bataille. Jimmy Hamon est animateur déchets environnement de l'établissement public.
3: Nous organisons depuis peu du coup des accompagnements aux organisateurs d'événements pour ceux qui souhaiteraient faire des événements un peu plus éco-responsables, être un peu plus carré sur la gestion de leurs déchets. Donc voilà, on propose ces accompagnements-là qui se passent en amont de leurs événements et au terme desquels on leur donne des guides avec des actions qu'ils peuvent mettre en place, des partenaires qu'ils peuvent contacter pour que leurs événements se déroulent bien de ce côté-là, qui n'est pas toujours le cas et l'élément le plus auquel on a le plus envie de s'intéresser quand on prépare un événement.
2: Mais c'est quoi les événements les plus où il y a plus de boulot quoi niveau déchets ou franchement ouais. On vient de passer un petit coup de fil aussi d'homme.
3: Alors les événements c'est difficile à dire comme ça.
2: Moi j'ai envie de vous dire les concerts.
3: Les concerts oui ça peut. Je pense aussi aux événements sportifs ce genre de choses là. Il y a des événements sportifs comme ça où on est là pour le sport. Le reste, pas trop l'objectif. Donc effectivement, c'est peut-être ces événements-là où il y aurait plus à faire. Mais bon, après, j'ai envie de dire tout type d'événement.
2: C'est un gros boulot. Apparemment, plus d'infos sur l'accompagnement ou sur une animation à l'occasion d'événements ponctuels à retrouver sur le site sydom-aveyron.com.
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Trent, Kind of Beautiful d'Alec Benjamin. 9h51 et c'est tout pour moi. Mais avant de se quitter, bien bravo à Sybille ce matin qui a gagné bien ces deux places de ciné qu'on mettait en jeu pour donc le film de la séance hein, de son choix, évidemment, soit dans l'un des deux CGR à Montauban, la salle Arcé de la scène nationale d'Albitown. Tous les matins, ça se passe sur le WhatsApp de CFM Radio. Donc pour jouer, il fallait vous envoyer ciné ce matin. Je vous retrouve dès demain, dès 7h et jusqu'à 10h pour l'actu locale sur tous vos départements. D'ici quelques instants, c'est Aurélien qui prend le relais à partir de 10h jusqu'à midi. Vous retrouverez le magazine de vos antennes locales tout à l'heure à partir de midi. Et là, je vous laisse avec Vianney.

0: Les Kings of Leon, My Whole World sur CFM Radio, 10h11. Vous aimez les films de Tati, vous habitez les Monts de la Cône, vous allez être ravis. Le cinéma de Jacques Tati et d'autres surprises seront à retrouver dans la deuxième édition du Festival de cinéma à Contrechamps qui va revenir début novembre. On vous en parle dans quelques minutes avec Jérôme Rascol. Pour la musique, je vous prépare les One Republic et les Dynamite Shakers. Bon lundi.
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0: Night Club, les Dynamic Shakers sur CFM Radio. J'espère que ça va bien ce matin. C'est l'heure de parler cinéma avec la deuxième édition du festival Contre-champ qui revient début novembre à La Cône.
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2: Le festival de cinéma Contre-champ, la deuxième édition, c'est du 6 au 8 novembre à La Cône. La programmation complète va être dévoilée ce jeudi en partenariat avec l'association Cinécran 81. On sait déjà que le réalisateur Jacques Tati sera à l'honneur. Charlotte Vidal-Cré, responsable communication à la mairie de La Cône.
3: Vu le succès en fait, de la précédente édition l'année dernière, on s'est dit qu'on allait renouveler cette jolie animation pour nos montagnes, donc un festival de cinéma à La Cône même, donc à l'Octave, à la salle de spectacle au pôle culturel. Un partenariat alors, entre Cinécran 81, qui est l'association départementale qui projette régulièrement des films sur le secteur, la communauté de communes, bien entendu, et la mairie de La Cône, pour une volonté en fait, d'apporter un cinéma différent, un autre regard en fait, sur le cinéma, avec ce festival qui propose des films qu'on n'a pas forcément l'occasion de voir. Ou... Oui, l'année dernière, on avait fait un hommage à Marcel Pagnol. On trouvait intéressant d'avoir des séances alors qu'on a appelé patrimoine. En fait, pour que nos grands-parents puissent amener les petits-enfants voir des films qu'ils ont vus et revus, qu'ils ont adorés. Et avec les jeunes générations qui n'ont pas forcément l'opportunité de voir ces films qui ne passent plus beaucoup à la télé. La surprise sera dévoilée le 15 octobre à 19h, en fait, à l'Octave. Une présentation officielle de toute la programmation et de tout le festival. Je peux vous donner quelques indices. Certes, on a parlé de l'hommage à Tati, mais on a également un ciné-goûté. On a pensé aux familles avec un ciné-goûté, des ateliers à la médiathèque sur le cinéma. Bah, du coup, on vous donne rendez-vous les 6, 7 et 8 novembre pour le festival Contre-champ et pour la présentation, c'est le 15 octobre.
2: Et notez pour les cinéphiles, jeudi après la présentation du festival, la projection d'une des comédies de l'année de la Comédie française avec Pauline Clément. C'est à la salle L'Octave à 20h30.
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matinée et bon lundi matin. Merci d'être avec nous sur CFM Radio en ce lundi 12 octobre. Je regarde un petit peu ce qui va se passer ce week-end. CFM Radio va vous accompagner tout ce samedi depuis Tractomania à Caussade. Un grand rendez-vous tous les ans à Caussade depuis des années, des décennies, même pour tous les amoureux de mécanique agricole. On y sera avec Jérôme et Lisa. Notre antenne de CFM Kailus vous accompagnera toute la journée de samedi depuis Tractomania. Et en même temps, notre équipe de CFM à Cordes sur Ciel, Jack et Nina, vous accompagnera depuis la scène nationale d'Albi pour À la belle étoile. À la belle étoile, qu'est-ce que c'est? Un programme de spectacle lumineux, de la danse, du cinéma, du théâtre d'objets, de la musique, à destination des enfants et des familles. C'est quasiment tout gratuit à la belle étoile. Bref, tout ça pour vous dire que ce samedi, on va vous accompagner toute la journée. Alain Bachung arrive sur CFM Radio juste après le Bordelais Talisco, c'est Fresh Pistol. Bon lundi.

0: 6h34 sur CFM Radio. On va parler Batucada dans quelques minutes. De plus en plus de gens se mettent à la Batucada. En tout cas, on en croise de plus en plus. Il y a même des festivals de Batucada depuis quelques années. Certains me diront, vous aurez complètement raison. Bref, dans quelques minutes, on va vous parler de l'association Chacun son rythme. On va aller dans la petite commune de Genébrière, non loin de Montclar-de-Quercy. Oui, on est dans le Tarn-et-Garonne. On y sera dans quelques minutes. Et l'association Chacun son rythme vous propose cette année des cours de niveau intermédiaire, niveau débutant, tout ça pour promouvoir la Batucada. Peut-être que vous avez envie de vous y mettre, vous n'avez pas encore osé franchir le pas. On va peut-être vous donner envie dans quelques minutes. Ce sera le coup de projecteur de Juliette avant 11h.
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0: nouveau Marine, c'était Tricheur. Et c'est l'heure de retrouver Juliette pour parler de Batoukada.
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2: À Montauban, l'association Chacun son rythme fait découvrir la Batoukada à tous les publics. Elle propose cette année de nouveaux cours dédiés aux débutants le jeudi soir et aux intermédiaires le mercredi soir. L'objectif, favoriser l'apprentissage de ce style musical venu du Brésil et rythmé par différents types de percussions. Thierry Sontera, membre de l'association.
3: Il y a des tambours graves qui s'appellent les sourdos, qui font les marcations par exemple. Il y a aussi des tambours un petit peu plus médium qui font les coupes et qui sont là, qui apportent le côté dansant. Il y a aussi des caisses claires, donc pareil, assez dansant. Suivant les styles, il y a des répiniques, des petits tambours cylindriques assez aigus. L'esprit de cette musique, c'est la joie, c'est le soleil, c'est prendre du plaisir, rigoler, mais tout en étant sérieux, évidemment.
2: Les adhérents de Chacun son rythme peuvent aussi participer à d'autres activités, comme la création de marionnettes géantes pour les faire défiler aux côtés du groupe professionnel de l'association Bora la Brasil.
3: On propose la grande parade, on propose aussi danseuses et musiciens. On propose aussi un groupe qui s'appelle Banda Chico Brasil, qui est en fait une batucada chantée. C'est-à-dire, donc moi, c'est moi qui joue, je joue la guitare électrique et le chant. Les musiciens sont des pros, donc ils savent s'adapter au niveau sonore. Et on fait aussi un carnaval premium où il y a tout.
2: Les séances d'essai au cours de Batoukada de l'association Chacun son rythme ont lieu au Parc Aussonne de Montauban, dans les locaux de l'école de danse MTB B-Boying School. Les cours intermédiaires sont le mercredi soir de 20h à 21h et les débutants ont rendez-vous le jeudi aux mêmes horaires. Le matériel est fourni, il est conseillé d'apporter des protections auditives.
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Bientôt 11h, petit message à destination des Villefranchois, du Grand Villefranchois. Le SDIS Aveyron recherche en tout cas des sapeurs-pompiers, une douzaine de sapeurs-pompiers volontaires. Il faut avoir entre 16 et 55 ans. Vous avez toutes les infos sur le site du SDIS Aveyron, pensez-y. Charlotte Cardin, ce sera juste après Going Back. On écoute Saint Paul and the Broken Bones. Belle matinée.

0: Johnny Jane, il faut que tu m'attendes sur CFM Radio. On va se tourner du côté de Rodez. On va retrouver Jimmy. Ah non, il est animateur déchets, aussi d'hommes de l'Aveyron. On vous en parle souvent. Des déchets, il faut améliorer la gestion des déchets. Peu importe où l'on est, on va parler de ce qui se passe du côté du syndicat départemental des ordures ménagères en Aveyron dans quelques minutes.
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0: Easy Lover, c'était Miley Cyrus. La gestion des déchets, il faut s'en préoccuper et on s'en préoccupe tous les jours au Sidom de l'Aveyron.
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2: Les concerts, les marchés gourmands, les rencontres sportives, c'est bien joli, mais ça crée des déchets dont la gestion n'est pas toujours très bien prise en compte par les organisateurs d'événements. Le Sidom Aveyron, syndicat départemental des ordures ménagères, en a fait un de ses chevaux de bataille. Jimmy Hamon est animateur déchets environnement de l'établissement public.
3: Nous organisons depuis peu, du coup, des accompagnements aux organisateurs d'événements pour ceux qui souhaiteraient faire des événements un peu plus éco-responsables, être un peu plus carrés sur la gestion de leurs déchets. Donc voilà, on propose ces accompagnements-là qui se passent en amont de leurs événements et au terme desquels on leur donne des guides avec des actions qu'ils peuvent mettre en place, des partenaires qu'ils peuvent contacter pour que leurs événements se déroulent bien de ce côté-là, qui n'est pas toujours le cas et l'élément le plus auquel on a le plus envie de s'intéresser quand on prépare un événement.
2: Mais c'est quoi les événements les plus où il y a plus de boulot quoi niveau déchets ou franchement ouais. On vient de passer un petit coup de fil aussi d'homme.
3: Alors les événements c'est difficile à dire comme ça.
2: Moi j'ai envie de vous dire les concerts.
3: Les concerts oui ça peut. Je pense aussi aux événements sportifs ce genre de choses là. Il y a des événements sportifs comme ça où on est là pour le sport. Le reste, pas trop l'objectif. Donc effectivement, c'est peut-être ces événements-là où il y aurait plus à faire. Mais bon, après, j'ai envie de dire tout type d'événement. Quoi.
2: C'est un gros boulot. Apparemment, plus d'infos sur l'accompagnement ou sur une animation à l'occasion d'événements ponctuels à retrouver sur le site sidom-aveyron.com.
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0: Good Times, Lucas Graham sur CFM Radio. Il va être 11h30 déjà. C'est l'heure de retrouver Rémi pour le coup de fil en PCV. Comme on est lundi, c'est l'heure de découvrir avec qui on va passer toute la semaine et quel album on va découvrir. C'est PCV.
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0: Cette semaine dans PCV, on découvre L'avenir des pierres. C'est le premier album de Julien Rieux de Peille, bassiste, musicien, qui collabore avec de très nombreux artistes depuis les années 2000 et qui avait déjà sorti un EP 6 titres dans les années 2020, en 2022, qui s'appelait Seules les vagues. Et ce 6 titres lui avait valu une demi-finale du prix Georges Moustaki. Et ça avait en tout cas confirmer l'envie de poursuivre ce projet solo. L'avenir des pierres a été écrit par Julien Rieux de Peille en transit, en quelque sorte, entre sa vie parisienne et sa vie ariégeoise. En effet, l'artiste s'est installé dans le Couserans, où il allait en vacances quand il était petit. Et c'est peut-être les montagnes, l'air, les pierres, les forêts qui lui ont inspiré les 10 titres de L'avenir des pierres. On en écoutera quelques-uns de ces titres. 6 en tout cette semaine à 11h30, 15h30, 17h50. Et puis il y aura également la diffusion intégrale que vous retrouverez en podcast sur cfmradio.fr. Ne ratez pas notre premier entretien avec Julien Rieux de Peille tout à l'heure à 17h50.

0: Le bout du monde, voilà un extrait de L'avenir des pierres, premier album de Julien Rieux de Paye, qui est notre invité dans PCV cette semaine. Ne ratez pas notre premier entretien avec lui, tout à l'heure à 17h50.
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0: Alex Warren sur CFM Radio. On va filer du côté de l'Atelier Blanc à Villefranche-d'Ouergue. J'espère que vous connaissez ce lieu, un espace d'art contemporain. Et en ce moment, et comme chaque année, eh bien, ils exposent les 5 artistes lauréats du prix Jeune Création. On vous en parle avec Amélie dans quelques minutes avant midi.
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0: My Girl, les Temptations, midi moins 20, le ventre gargouille, on va pas tarder à faire la pause déjeuner, ne vous inquiétez pas. Là, je vous l'avais dit, on file du côté de l'Atelier Blanc à Villefranche-de-Rouergue. Allez donc pousser les portes de l'Atelier Blanc. C'est un espace d'art contemporain et en ce moment, ils exposent 5 artistes.
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2: Découvrir, promouvoir et soutenir les talents émergents, c'est la mission que s'est fixée l'espace d'art contemporain L'Atelier Blanc au travers du prix de la jeune création. La 16e édition a commencé ce week-end au 21 rue de la République. Katel Ouzé, coordinatrice générale, nous parle des ambitions et des enjeux de ce concours pour l'Atelier Blanc.
3: Le prix Jeune Création est un moment fort et au cœur du projet de l'Atelier Blanc, de soutenir les jeunes artistes, les artistes émergents, de soutenir et de repérer aussi les jeunes artistes et puis de les accompagner dans leur professionnalisation et de faire un bout de chemin, finalement un peu tout au long de l'année, même si le temps fort est bien sûr l'exposition qui est proposée à l'automne des 5 lauréats choisis. L'idée, c'est de pouvoir leur offrir un premier espace professionnel de travail, un premier espace d'exposition, de rencontre avec les publics et de les accompagner dans toutes les étapes d'un projet d'exposition comme ils vont avoir en pratiquer dans leur longue et belle carrière qu'on leur souhaite. Pour l'Atelier Blanc, c'est aussi un moyen de repérer des talents émergents et d'essayer d'être à l'affût un petit peu de ce qui émerge, de ce qui bouillonne dans la société. Qu'est-ce qui intéresse aussi ces jeunes artistes? Quelles thématiques ils traitent? Quels outils de création ils recherchent, ils testent, ils inventent, comment ils s'approprient les matières. Parfois aussi, on a vu par exemple ces dernières années beaucoup de candidatures revenir avec de la peinture. À un moment, c'était plus la céramique, le textile aussi revient en force. Donc en fonction, on sent un petit peu aussi les intérêts particuliers, l'air du temps. Et ça, c'est quelque chose de très stimulant de pouvoir être au contact de ces jeunes artistes qui nous apportent leur énergie, leur recherche, leur questionnement.
2: 16e édition du prix de la jeune création. Les œuvres des 5 jeunes artistes retenus par le jury sont à voir au 21 rue de la République jusqu'au 5 décembre.
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Bientôt midi, Invisible, c'était les One Republic. Allez, je vous rappelle que dans quelques minutes, les infos de la mi-journée, ensuite votre magazine d'actualité locale. 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Le numéro, c'est le 05 63 930 020. En fait, il n'a pas changé, mais c'est juste sur WhatsApp.

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1: Bonjour à toutes et tous. Un principal de collège et une professeure blessée par balle dans les Bouches-du-Rhône. Les faits ont eu lieu vers 10h ce matin à Aubagne. Un élève de 14 ans qui aurait tiré au fusil de chasse a été arrêté. Le pronostic vital des deux victimes n'est pas engagé. Les ministres de l'Éducation et de l'Intérieur, Édouard Geffrey et Laurent Nunez, vont se rendre sur place. Le début d'une nouvelle semaine de mobilisation dans les lycées. Les actions ont repris à la veille d'une journée de grève. Et pour Emmanuel Macron, les choses avancent. Il faut poursuivre les concertations. Déclaration du président de la République depuis le mondial de l'auto. Il a inauguré le salon qui s'ouvre demain. Et Emmanuel Macron a aussi annoncé un accord imminent entre la France et l'Allemagne pour protéger l'industrie automobile européenne. Une réunion en cours sur le prix des carburants. Les distributeurs reçus par le Premier ministre, ils doivent évoquer des baisses de prix après la libération de stocks stratégiques de gasoil. Je serai le candidat de la rupture avec le macronisme. C'est ce que promet Raphaël Glucksmann sur ses tracts après sa large victoire à la primaire de la gauche. Hier, le candidat à la présidentielle a été félicité ce matin par l'ancien Premier ministre socialiste Bernard Cazeneuve, qui salue un résultat net qui confirme une ligne claire. Le point sur l'enquête concernant les tableaux Renoir volés à Cagnes-sur-Mer début septembre. Le procureur de la République de Marseille indique que les deux tableaux retrouvés dans l'Hérault sont légèrement endommagés. L'ADN du principal suspect a été retrouvé sur la housse abandonnée dans le jardin du musée. Cet habitant du Var de 29 ans a été mis en examen ce week-end. Et puis Thomas Joly va créer un spectacle musical sur Dalida. Une grande tournée doit démarrer d'ici un an au Dôme de Paris. Pour cette comédie musicale conçue avec le soutien d'Orlando, le frère de la chanteuse, le directeur artistique des cérémonies des JO 2024 promet une odyssée disco et onirique pour rendre hommage à un monument de la chanson française. Voilà pour ce point sur l'actu à midi. Bonne journée. À notre écoute.

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8: Le MAG du pays Midi-Quercy, une émission soutenue par le programme européen Leader et réalisée à CFM Caylus. Et bonjour à toutes et à tous et merci d'être avec nous dans ce mag du Pays Midi-Quercy. Aujourd'hui, on vous proposera des ateliers, des balades à destination des familles ou des plus sportifs. Ce sont les vacances qui se profilent en pays d'art et d'histoire du Pays Midi-Quercy. On vous détaillera tout le programme dans la deuxième partie de ce mag. Mais avant ça, on vous parle des nouvelles attentes des voyageurs. Les défis pour les professionnels du tourisme sont nombreux. Changement climatique, préservation de nos ressources. Et pour répondre à ces défis, le Pays Midi-Quercy et les trois offices de tourisme de son territoire, Quercy-Caussade, Quercy-Vers-Aveyron et Quercy-Rouergue-Gorges de l'Aveyron, proposent des ateliers pour mettre le pied à l'étrier aux professionnels du tourisme en termes d'action vers une transition écologique. On a déjà eu des ateliers sur la gestion de l'eau et sur la prise en compte de la biodiversité dans votre activité touristique. Et deux autres ateliers sont organisés pour cet automne. Le prochain, c'est le jeudi 15 octobre autour de l'autonomie alimentaire. Ce sera à Caylus, au CPE Quercy-Garonne, le jeudi donc de 14h à 17h. Et cet atelier sera animé par Marie Brandy. Bonjour.
9: Bonjour Lisa, merci de m'accueillir.
8: Avec plaisir. Vous êtes chargée du projet alimentaire territorial du Pays Midi-Quercy et vous allez donner à ces professionnels du tourisme présents pour cet atelier gratuit donc des petits tips pour proposer une alimentation locale et saine à ses clients. C'est important ça ?
9: Tout à fait. C'est très important donc sur à plusieurs niveaux. Hein. Déjà au niveau du territoire, puisque le territoire est constitué à la fois des acteurs du tourisme, mais également des agriculteurs qui façonnent les paysages, qui travaillent laborieusement et avec une philosophie souvent très développée sur leur production. Donc c'est un côté territorial sur lequel on habite, et également pour les voyageurs venir découvrir ce territoire sous toutes ses dimensions. Donc c'est aussi donc intégrer la dimension du goût, parce que voilà, quand on voyage, on regarde, on visite, mais aussi on peut développer ce sens qui est très important de l'odeur et du goût pour avoir encore un souvenir du voyage plus longtemps et plus mémorable.
8: Alors on a forcément le pot de miel de local qu'on va ramener, on a la petite charcuterie juste d'à côté ou le fromage, la spécialité locale, mais au-delà de ce qu'on va ramener chez soi après les vacances, il y a aussi ce qu'on peut consommer directement sur place. Et là, dans le cadre de ces professionnels de tourisme donc, qui vont accueillir les voyageurs, c'est de mettre en place la plus grande diversité possible et puis arriver à les attraper aussi, ces touristes qui viennent. Comment on fait pour ça ?
9: Alors, titiller les papilles.
8: Oui.
9: Effectivement, proposer une offre de produits locaux.

0: pour un voyageur qui vient visiter un territoire, c'est très important. Parce que ça va être une plus-value, une autre dimension qu'on apporte à l'offre touristique proposée. Et souvent, je pense que ça a été quelque chose qui a été un petit peu oublié chez les professionnels du tourisme, qui peut-être axaient plus sur le confort au niveau de la pièce, enfin de l'habitat et de son environnement, mais vraiment l'aspect production locale et proposer des aliments locaux est très important. Donc c'est quelque chose qui se développe petit à petit. C'est déjà le cas pour certains professionnels du tourisme, et l'idée c'est d'essayer de l'intégrer chez tous ces professionnels d'accueil pour valoriser au mieux notre territoire.
1: Ça comprend tout le monde, en fait, autant les producteurs que les hébergeurs, les restaurateurs. La gastronomie d'un territoire, ça concerne vraiment tout le monde.
0: Tout à fait, parce que manger, boire, c'est vraiment ce qu'on fait tous les jours. Donc pour le coup, effectivement, on peut dire que c'est vraiment un paramètre très très important d'un accueil. Y a plusieurs solutions existent hein, pour pouvoir proposer des produits locaux. On a déjà, comme vous disiez tout à l'heure, une diversité énorme sur le territoire. Donc vous parliez du pot de miel, du vin, on a du safran, on a des escargots, on a du pâté, on a de la farine, des gâteaux,
1: du fromage,
0: très très bon, très diversifié. Donc voilà, effectivement on peut valoriser toute cette offre locale. Donc pour cela, donc en plus, elle est assez facile d'accès, on va dire, hein, puisqu'on a déjà des marchés de plein vent pratiquement tous les jours sur le territoire, avec une diversité d'offres assez impressionnante. Et on peut retrouver d'ailleurs toutes ces productions sur le petit guide produit en pays Midi Quercy, donc qui a été réédité là en début d'été et qui propose justement toute une gamme de production avec des références, des contacts, etc. Et d'ailleurs on peut retrouver sous forme de cartographie sur internet aussi, en tapant produit en pays Midi Quercy. Donc déjà c'est un bon point d'ancrage pour retrouver les productions locales.
1: Par exemple, pour un restaurateur, de mettre sur sa carte d'où vient, dans un rayon de moins de 20 km, c'est hyper facile de présenter un producteur, une productrice ultra locale et de le mettre en valeur. Et donc ça, c'est un axe qui va intéresser le chaland, le touriste, n'importe qui en fait.
0: Complètement.
1: Pour un hébergeur, ça peut être aussi planter de la ciboulette dans le jardin.
0: Oui, par exemple, ça peut être aussi justement montrer toutes ces productions-là et les valoriser ensuite dans les paniers repas ou l'offre alimentaire qui est proposée aux touristes. Donc effectivement, voilà, on a toute une plus-value à proposer, y compris peut-être sous forme de petite épicerie, parce que ces produits-là peuvent être proposés voilà dans un petit coin à l'entrée, à l'accueil de l'hébergement, où on peut proposer des bières, du vin, des produits secs, etc., facilement conservables et proposables pour des paniers repas ou du pique-nique.
1: Ou en souvenir,
0: tout à fait. Alors effectivement, ce sont des produits de qualité qui ont une vraie valeur en fait. Et je pense que c'est aussi ça que viennent chercher les voyageurs. Parfois, ils peuvent être un petit peu plus chers. Une bonne bière locale peut être un petit peu plus chère qu'une bière de supermarché. Mais par contre, elle a un autre goût, une autre qualité, et elle transporte avec elle tout le terroir en fait et tout le travail des agriculteurs qui peuvent aussi être présentés. Pourquoi pas, on peut tout à fait imaginer des petites fiches avec des photos qui présentent le producteur, l'artisan qui a fabriqué tel ou tel aliment. Ça, je pense que les gens sont assez friands de cet aspect-là. Pour un professionnel du tourisme, ça peut être aussi, en proposant ces produits-là, aussi faire une petite marge qui leur permet aussi d'intégrer dans leur offre d'accueil des produits alimentaires plus locaux et plus qualitatifs.
1: Concrètement, cet atelier du jeudi 15 octobre prochain, donc autour de l'autonomie alimentaire, et donc toujours à destination des professionnels du tourisme. Comment est-ce que vous l'avez construit avec des exemples spécifiques? Comment ça va se dérouler? C'est sous forme d'une conversation, d'une discussion avec les participants? Je sais que c'est en partenariat aussi avec le CPIE Quercy-Garonne.
0: Tout à fait. Donc, on a partagé un petit peu avec le CPIE Quercy-Garonne deux approches pour les hébergeurs du tourisme. Au niveau Pays Midi Quercy, comme on vient de l'expliquer, plus sur l'approvisionnement, produits locaux. Et là, on pourra réfléchir. Je pense que c'est surtout co-construire, donner, comme on vient de le faire, là, les petites pistes pour trouver ces produits locaux, pour les mettre en valeur, pour les proposer aux touristes, mais ça va être aussi réfléchir à qu'est-ce qui pourrait être mis en place pour lever éventuellement certains freins qui pourraient être mis en avant par les hébergeurs, peut-être des freins au niveau de l'approvisionnement. Donc on pourrait réfléchir par exemple à mutualiser des commandes sous la forme comme des groupements d'achat citoyens existent pour les habitants. Pourquoi pas réfléchir à des groupements d'hébergeurs qui iraient mutualiser l'approvisionnement de produits locaux. Ça dépendra justement de cette rencontre du 15 octobre où l'idée c'est de réfléchir ensemble et non pas d'avoir une approche descendante et peut-être parfois éloignée de la réalité des hébergeurs. Et le CPIE, eux développeront plus l'approche produire soi-même ces produits locaux. Donc, ça peut être par exemple de la menthe dans son jardin pour pouvoir proposer des petites infusions, ou de la verveine, ou même des petits légumes, des tomates qui poussent assez facilement, des petites courgettes qui peuvent ensuite proposer pendant leur repas. Et donc là, le CPIE interviendra pour expliquer comment faire un jardin simple en permaculture et qui tienne compte des problématiques de l'eau. Pour faciliter le travail aux professionnels qui ne sont pas eux des producteurs agriculteurs. Donc il y a des petits trucs et astuces que proposera le CPI ce jour-là. C'est Gaëlle Mathura qui interviendra.
1: Ce sera de 14h à 16h, on le disait, c'est totalement gratuit, mais il faut s'inscrire auprès du CPI, du Pays Midi Quercy. Le jeudi 15 octobre, tout l'après-midi, c'est l'avant-dernier des ateliers qui est proposé à destination donc, des professionnels du tourisme au courant du mois de novembre. Il y en aura un autre sur la gestion de l'énergie. On peut retrouver plein d'infos sur le site internet du Pays Midi Quercy. On pourrait aussi y retrouver l'annuaire des producteurs en Pays Midi Quercy que vous proposez, Marie Brandy, un annuaire qui est là, disponible pour absolument tout le monde, qu'on peut retrouver en version papier un petit peu partout. Un annuaire qui comprend les signataires de la charte des produits en Pays Midi Quercy, c'est-à-dire les producteurs, productrices qui s'engagent à nous proposer des produits incroyables, locaux, de qualité, et vous sillonnez le territoire en quotidien, Marie, pour nous les présenter, notamment dans la chronique aussi les circuits courts. Bonjour. Cet annuaire, il répertorie les producteurs, vous le disiez, d'escargots, de produits laitiers, de poulet, de charcuterie, de volaille, de
0: plantes à parfum, aromatiques, médicinales, céréales, légumes. Enfin, on a vraiment une chance incroyable. Et effectivement, voilà, l'idée, c'est que tout le monde participe à entretenir ces richesses du territoire et ouvrir un portail multidimensionnel pour les voyageurs sur tous ces sens visuels, olfactifs, gustatifs.
1: On va finir là-dessus. Marie Brandy, la chargée du projet alimentaire territorial, qu'on retrouve le jeudi 15 octobre pour cet atelier destiné aux professionnels du tourisme. Grand merci, Marie, et au plaisir, à bientôt.

0: Et en deuxième partie de ce mag, on vous emmène en PMI d'Icercy, plus particulièrement dans le cadre de son pays d'art et d'histoire pour les vacances, avec plein de sorties sportives ou pour les familles que va nous proposer Aude Caverzan, la chargée du pays d'art et d'histoire du PMI d'Icercy. Bonjour Aude.
1: Bonjour Lisa.
0: Les familles, c'est un public prioritaire pour le PH?
1: Oui, en effet, le jeune public notamment est une des priorités du label Pays d'art et d'histoire. Donc forcément, pendant les vacances, c'est un moment privilégié où on va proposer des actions vraiment ciblées sur ce public-là. Et donc, on a tout un panel d'activités qui permettent aux enfants de découvrir le patrimoine du pays Midi-Quercy tout en s'amusant. Donc déjà, un rendez-vous très récurrent à chaque vacances, c'est les mercredis, où on a le choix, là les familles vont avoir le choix entre des activités à la Mounière, la maison des mémoires de la ville de Sept-Fonds, notamment un atelier sur le tressage de la paille, parce que Sept-Fonds c'est une ville berceau du chapeau de paille en Midi-Quercy. Ils auront aussi le choix avec l'abbaye de Beaulieu en Rouergue qui propose à la fois une visite amusante sur la couleur jaune, donc un peu étonnant, un peu atypique, et une visite atelier plutôt sur le land art, donc un art qui se crée avec la nature. Donc on n'est pas juste sur une abbaye morne et triste, on est sur une abbaye qui vit puisqu'elle a toute une collection d'art contemporain, donc de l'art qui habite les murs de l'abbaye, mais aussi de l'art créé avec la nature en s'inspirant de ces collections d'art contemporain justement. Donc les enfants vont aussi pouvoir sortir en dehors des murs de l'abbaye et créer tout plein de belles choses avec le magnifique jardin de l'abbaye et ses alentours. Et puis aussi, on a la Grotte du Bosque qui propose des activités les mercredis. Donc eux, ça va être vraiment centré sur le thème d'Halloween. Découvrir la grotte, voilà, avec des petites histoires qui font peur, expérimenter le noir total, du maquillage fluorescent, voilà, tout plein de choses au programme. Après, c'est les jeudis, là, l'autre rendez-vous pour les familles, puisque le premier jeudi des vacances, le 22 octobre, après-midi, ça sera une visite de Monrico un peu particulière, parce que le village de Monrico a accueilli beaucoup d'artistes qui ont été attirés par le charme, en fait, de ce petit village qui a tout plein de maisons à pans de bois, un beau clocher, une tour templière assez emblématique qui donne à ce village un profil assez particulier. Donc voilà, beaucoup d'artistes y ont séjourné, l'ont dessiné, l'ont peint. Donc l'idée, c'est de faire une petite visite dessinée de Monricou. Alors bien sûr, sans trop de difficultés, les enfants auront un petit carnet fait maison. Et à chaque temps de la balade, il y aura une petite activité en lien avec le dessin, mais facile, voilà, sans mettre en difficulté les enfants. Et ça se terminera par un petit goûter offert, voilà, donc tout en convivialité. Et le deuxième jeudi de ces vacances, le 29 octobre, là cette fois c'est plutôt du côté de Nègrepelisse que nous irons. Et ça sera une balade dans le temps où les familles, les enfants seront invités à prendre un petit accessoire du type un chapeau, une canne, des gants, voilà, un petit accessoire qui va leur permettre de remonter le temps jusqu'à la Belle Époque, donc cette période de la fin du 19e et du début du 20e siècle, et de découvrir Nègrepelisse à cette période, en fait, voilà, de manière amusante, voilà, en essayant de s'imaginer un lavoir qui grouillait de vie, un train qui passait par là à l'époque, ou alors un château où vivait une femme pleine d'ambition, voilà. Donc tout ça pour les familles les jeudis. Et enfin, le dernier rendez-vous des familles, c'est les samedis, où là on a des ateliers pour les enfants au château de Bruniquel, voilà.
0: Ah bah vous avez fait Montricou, Nègrepelisse, Sept-Fonds, Saint-Antonin, Ginal, c'est donc là maintenant Bruniquel, c'est tout ça le pays d'art et d'histoire du pays Midi-Quercier. Le concept d'un pays d'art et d'histoire, c'est que vous montez des partenariats avec des structures déjà existantes pour faire vivre le territoire. Là on parlait des vacances pour les familles, il y a aussi des sorties sportives qui sont prévues.
1: Oui, en effet, on couvre vraiment tout le territoire, comme tu l'as dit. Et là, oui, on se penche plutôt sur un petit côté sportif parce qu'on a créé justement avec tout le réseau de partenaires du territoire un petit circuit en pays Midi-Quercy autour de la valorisation du patrimoine et des activités de pleine nature. Donc ça a été des randonnées, beaucoup, et là ça va être en ce mois d'octobre des balades à vélo plutôt. Donc on en a une qui commence le mercredi 21 octobre à La Mounière. Et là, l'idée, c'est de pouvoir découvrir les lieux de mémoire de la ville de Sept-Fonds, guidée par une guide de La Mounière, hein, bien sûr, parce que il y a plusieurs lieux mémoriels en fait dans Sept-Fonds. C'est pas tout n'est pas regroupé dans le bâtiment de La Mounière. On a aussi le camp de Jude, non loin de là, qui a accueilli des réfugiés espagnols, puis des juifs pendant la Seconde Guerre mondiale. On a aussi le cimetière espagnol, enfin voilà, tout un tas de lieux qui vont être reliés comme ça par une balade à vélo. Et la deuxième balade à vélo, c'est le vendredi 30 octobre, du côté de Veissac cette fois. Ce sera l'après-midi, et là, la guide va vous faire découvrir un petit peu comment ont été façonnés les paysages par l'activité agricole notamment. Il y a aussi toute une halte au lac du Gouir pour nous parler de sa faune et sa flore assez exceptionnelle parce que c'est un espace naturel sensible, donc un espace protégé. Et on terminera par une petite dégustation à la ferme de Maillac, non loin de là. Donc voilà, encore, on allie côté patrimonial, informatif au côté convivial. Voilà.
0: Et puis gastronomique et environnemental et culturel. Bon, on a tout ça sur voilà. Le pays Midi-Quercy. On est plutôt gâtés et le pays d'art d'histoire est assez généreux en termes de propositions. D'ailleurs, on peut toutes les retrouver, vos suggestions sur le petit guide rouge, les idées en Midi-Quercy. Non, les rendez-vous en Midi-Quercy. Non, les rendez-vous du pays d'art d'histoire. Vous en avez trop. C'est quoi?
1: Voilà, rendez-vous pays d'art d'histoire Midi-Quercy.
0: Sinon, sur le site internet Gorges Aveyron Tourisme, il y a absolument tout ce qui est proposé. Il y a aussi l'agenda du pays Midi-Quercy qui regroupe tout ce qui est à faire jour par jour sur l'ensemble du territoire du pays Midi-Quercy, donc sur le pays d'arrêt d'histoire qui comprend la communauté de communes Quercy-Roire-Gorges de l'Aveyron, la Comcom Quercy-Vert-Aveyron et l'autre Comcom du Quercy-Caussadé. Pour le pays d'arrêt d'histoire, c'est vous que nous détaillez tout ce programme. Aude Cavertin, vous êtes chargée de programmation de ce PH. Merci beaucoup.
1: Merci Lisa. Et juste un petit mot, le programme rendez-vous en version papier, on peut le retrouver dans les mairies, les médiathèques et les commerces du territoire, notamment dans les grandes villes, la Caussade, Nègrepelisse, Saint-Antonin. Voilà.
0: Faites qu'à pousser les portes. Merci Aude.
1: Merci Lisa.
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1: Bonjour à toutes et tous. Un principal de collège et une professeure blessée par balle dans les Bouches-du-Rhône. Les faits ont eu lieu vers 10h ce matin à Aubagne. Un élève de 14 ans qui aurait tiré au fusil de chasse a été arrêté. Le pronostic vital des deux victimes n'est pas engagé. Les ministres de l'Éducation et de l'Intérieur, Édouard Geffrey et Laurent Nunez, vont se rendre sur place. Le début d'une nouvelle semaine de mobilisation dans les lycées. Les actions ont repris à la veille d'une journée de grève. Et pour Emmanuel Macron, les choses avancent. Il faut poursuivre les concertations. Déclaration du président de la République depuis le mondial de l'auto. Il a inauguré le salon qui s'ouvre demain. Et Emmanuel Macron a aussi annoncé un accord imminent entre la France et l'Allemagne pour protéger l'industrie automobile européenne. Une réunion en cours sur le prix des carburants. Les distributeurs reçus par le Premier ministre, ils doivent évoquer des baisses de prix après la libération de stocks stratégiques de gasoil. Je serai le candidat de la rupture avec le macronisme. C'est ce que promet Raphaël Glucksmann sur ses tracts après sa large victoire à la primaire de la gauche. Hier, le candidat à la présidentielle a été félicité ce matin par l'ancien Premier ministre socialiste Bernard Cazeneuve, qui salue un résultat net qui confirme une ligne claire. Le point sur l'enquête concernant les tableaux Renoir volés à Cagnes-sur-Mer début septembre. Le procureur de la République de Marseille indique que les deux tableaux retrouvés dans l'Hérault sont légèrement endommagés. L'ADN du principal suspect a été retrouvé sur la housse abandonnée dans le jardin du musée. Cet habitant du Var de 29 ans a été mis en examen ce week-end. Et puis Thomas Joly va créer un spectacle musical sur Dalida. Une grande tournée doit démarrer d'ici un an au Dôme de Paris pour cette comédie musicale conçue avec le soutien d'Orlando, le frère de la chanteuse. Le directeur artistique des cérémonies des JO 2024 promet une odyssée disco et onirique pour rendre hommage à un monument de la chanson française. Voilà pour ce point sur l'actu à midi. Bonne journée à notre écoute.
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6: Madame, monsieur, bonjour. Rémi Thoreau est là avec vous pour la prochaine demi-heure. Roberto Zucco de Bernard-Marie Coltès, c'est la pièce qui va être jouée au Théâtre Lame de Gouges mercredi. Inspirée du véritable fait divers, cette pièce explore la part sombre qui sommeille en chacun de nous. Elle interroge notre rapport à la violence, à la liberté, au désir et à la place que nous cherchons dans la société. Portée par une langue poétique et brute, cette épopée plonge au cœur de nos contradictions les plus profondes entre peur et fascination. C'est Rose Noël qui est la metteuse en scène de ce Roberto Zucco qui va être joué pour le lancement de la tournée à Montauban ce mercredi. Et elle est avec nous par téléphone. Rose Noël, bonjour.
7: Bonjour.
6: Merci d'être avec nous pour nous présenter cette pièce. Est-ce que vous pouvez déjà nous donner le pitch de la pièce de Bernard Marie Coltès, Roberto Zucco?
7: Allez, le pitch. Une nuit, Roberto Zucco va s'évader de la prison dans laquelle il a été incarcéré pour le meurtre de son père. Et nous, spectateurs, spectatrices, nous allons suivre sa cavale sulfureuse, à travers le temps, où il va rencontrer divers personnages qui vont le mettre face à ses propres paradoxes. Ça va nous mettre aussi en face à nos propres paradoxes. Voilà, il va aussi croiser la route d'une jeune fille qu'il va heurter un petit peu trop, qui elle aussi va aller à sa recherche. C'est, on espère, sulfureux, un peu violent, à la façon d'un thriller psychologique. On se questionne sur notre part de violence dans ce monde.
6: Voilà, alors cette pièce
7: pas mal.
6: est écrite à suite à un fait divers qui a réellement existé, un Roberto Zucco qui s'écrivait pas avec un Z, mais qui est un tueur italien qui s'est évadé, qui a fait beaucoup de meurtres et de viols. Bernard Marie Coltès a sorti cette pièce à l'époque et ça a été déjà compliqué pour lui. Qu'est-ce qui vous a donné envie, vous, de monter cette pièce? Je crois que c'est déjà depuis 2018, alors que vous étiez encore au cours Florent, que vous avez eu l'idée de monter cette pièce.
7: Oui, exactement. Donc j'ai eu mon premier coup de foudre avec cette pièce, c'est en 2018, donc une petite année avant, histoire de préparer la pièce, mais notre première c'était en 2018. Moi je tombe très rapidement en amour pour ce texte, déjà parce que je suis assez fascinée déjà à l'époque par le fait divers et comment on s'inspire de la réalité pour en faire une œuvre artistique. Moi c'est quelque chose qui me porte énormément déjà à l'époque, et puis très rapidement je me reconnais dans tout ces personnages, parce qu'il y a Roberto Zucco, mais il y en a plein d'autres, et je me dis que moi, qui ai un destin pas très exceptionnel dans le premier sens du terme, je me dis que si ça me touche moi, ça peut toucher plein de gens, et puis on la monte, et puis je retombe en amour de cette pièce. C'est vraiment une histoire d'amour en deux étapes, en 2025, après s'être quitté un peu un temps, et puis là, vraiment, c'est deux amoureux qui se retrouvent en ces mots encore plus fort que la première fois, parce que là, on est en 2025, donc il ne s'est pas passé les mêmes choses. Il y a eu aussi toute la libération de la parole MeToo. Il y a eu plein de sujets. Le monde a avancé dans le bon sens. On n'y est pas, mais plutôt dans le bon sens. Et là, cette pièce vient me retaper en me disant qu'en fait, les personnages féminins de cette pièce sont absolument à mettre en valeur. Et aussi parce que ça résonne toujours autant, voire plus, sur la violence de ce monde, sur comment on nous met dans des cases et qu'on essaye d'en sortir, sur l'humour aussi qui se cache derrière tout ça, parce que heureusement qu'on a encore notre rire pour nous sauver de nos plus grands drames. Donc voilà, et ça c'est malheureusement très contemporain, les sujets qui sont abordés dans cette pièce. Donc on essaye de poser la question tous les soirs. Et puis aussi en 2025, il y a aussi tout Netflix qui est arrivé avec les documentaires, les œuvres sur les tueurs en série. Et moi, je me questionne encore aujourd'hui sur à quel point l'humain, l'homme avec un grand H, entre guillemets, est fasciné par ça. Pourquoi a-t-on tant besoin, moi la première, vu que je montre Roberto Zucco, mais d'aller comprendre les criminels? Qu'est-ce qui fait qu'on se passionne pour ça, qu'on s'endort en écoutant des faits d'entraide accusés? Moi, je suis fascinée par ça. J'ai absolument aucun jugement. Je suis la première à le faire. Mais je me pose la question et on essaye de la poser tous les soirs.
6: Alors, c'est un spectacle qui a fait ses preuves, si j'ose dire, puisque vous l'aviez déjà joué en 2018 à Avignon. Vous y êtes retourné en 2026, non hein, me semble-t-il.
7: 2025-2026,
6: deux fois, et puis ça cartonne à Paris, au théâtre aussi. Donc voilà une équipe, même plusieurs équipes hein, pour le jouer, qui a fait ses preuves.
7: Bah, on essaye, alors faire ses preuves, on essaye de les faire tout le temps, nos preuves, tous les soirs, parce que c'est un spectacle assez fastidieux. Donc tous les soirs, on retourne au travail à chaque fois qu'on vient jouer cette pièce. Après, moi, je suis hyper fière de porter ce spectacle depuis toutes ces années, que ça soit quand j'ai commencé à 20 ans, avec toute ma naïveté. Aujourd'hui, j'essaye de préserver mon innocence, mais on est dans un monde qui nous fait un peu galérer sur ce sujet-là. Donc on essaye de faire vivre ce spectacle tant qu'on peut, puis j'ai de la chance d'avoir des équipes qui me sont fidèles, surtout. C'est un grand privilège hein, pour une chef de projet, entre guillemets, d'avoir des équipes aussi fidèles. Dans l'équipe qui va venir jouer à Montauban, il y a des gens qui ont créé ce spectacle vraiment en 2017. Il y a des gens qui sont arrivés plus récemment, qui ont rejoint l'aventure. Et puis là, Montauban, c'est un bel accomplissement. C'est notre toute première date de tournée. Donc, on est ravis. Et puis moi, je suis ravie parce que toute ma famille, du côté de mon papa, vient de Montauban. Donc l'histoire est jolie.
6: D'accord.
7: Vous aurez toute ma famille dans la salle.
6: Vous jouez à domicile, comme on dirait, dans la cuvette de Saint-Pierre.
7: Alors, c'est pas mon domicile à moi, mais c'est une part de cœur. Voilà, je m'approprierai pas Montauban, moi, mais mon frère, mes neveux, mes nièces, mes cousins. Donc j'aurai de la famille en salle. Donc c'est beaucoup, beaucoup d'émotions. Je suis très, très heureuse que faire ses preuves nous amène là, en tout cas.
6: On écoute un peu de musique issue du spectacle, parce qu'il y a de la musique dans votre spectacle. Roberto Zucco, qui est joué ce mercredi au Théâtre Olympe de Gouges. On continue d'en parler dans un instant.

0: Voilà donc un peu de un extrait de la bande originale de Roberto Zucco, cette pièce de Bernard Marie Coltès que vous adaptez au théâtre Olympe de Gouges là ce mercredi, Rose Noël. Quelle est la part de la musique dans la pièce Roberto Zucco que vous proposez?
1: Ah bah alors la part de la musique elle est immense. On a donc un groupe sur le plateau qui s'appelle Bivio. C'est Martin et Natalia qui composent ce groupe, qui ont composé et imaginé la musique de ce spectacle. Ils ont vraiment été aussi accompagnés, je suis obligée de le dire, par Matteo et Tom, qui sont les deux créateurs sonores aussi de ce spectacle. Donc moi très vite j'avais envie qu'il y ait de la musique live, j'avais envie qu'il y ait un concert live. Donc le spectacle commence par un concert où Martin et Natalia vont vous offrir quelques-uns de leurs titres. Et puis très vite aussi, moi j'avais envie qu'aucun son ne vienne de régie, donc c'est le cas, aucun son ne vient de régie, tout est fait devant les gens. Et puis donc ils ont créé toute la musique qui nous guide un peu comme une BO de film. En tout cas ça a été notre volonté, c'est de créer ça comme deux anges démons qui nous guident au travers de cette tarentelle monstrueuse. Et puis l'Italie, parce que Natalia est italienne, Martin est plus italien que moi maintenant. J'essaye de évidemment ramener cette Italie parce que c'est un fait divers italien. Et du coup, ils nous permettent d'avoir des bouts de texte en italien. Et ça, c'est vraiment très agréable pour cette histoire.
0: Alors, on a parlé de la musique, parlons un peu de la mise en scène. Qu'est-ce que le spectateur découvre lorsque le rideau s'ouvre?
1: Qu'est-ce que le spectateur découvre quand le rideau s'ouvre? Il découvre au début pas grand-chose parce qu'il y a quelques chaises. Il y a aussi les habits tendus, sans dévoiler toute la scénographie, mais qui a été imaginée par Mathilde Julia. Il y a aussi des traces des crimes de Roberto Zucco qui vont nous hanter au fur et à mesure de la pièce. Après, la mise en scène, moi, je l'ai voulu aussi assez rapidement comme quelque chose qui laisse beaucoup de place aux acteurs et aux actrices. Le texte de Bernard-Marie Coltès est très fort, l'histoire est très forte, et j'avais envie de prendre des interprètes aussi forts que le texte proposé. Donc, en effet, c'est ce qui se passe. J'ai des acteurs et des actrices assez formidables qui portent ce texte. Donc aussi, il y a la nudité de ce plateau. On va essayer d'aller au plus possible à l'essence des choses. Et c'est ce qu'on essaye de faire toutes les représentations. Donc voilà, et l'idée aussi, c'est, voilà, pareil, sans dévoiler tous les spectacles, c'est que chaque salle dans laquelle nous allons, on se les approprie à 100%. Tout ne se passe pas que sur le plateau. Faites attention à votre droite, à votre gauche, il peut se passer des choses pendant le spectacle.
0: Bon, l'auteur Coltès n'est pas donné pour un auteur très grand public, on va dire, au théâtre. Comment vous faites, vous, puisque je crois que l'intention est là, pour le rendre accessible, justement?
1: Alors, l'intention, je suis hyper contente que vous disiez ça, parce que l'intention est vraiment là. Moi, j'ai tout de suite pensé Roberto Zucco, et c'est ce que je vous disais quand j'ai lu la pièce la première fois, comme quelque chose d'universel. Pour moi, tous les personnages et les sujets abordés de cette pièce sont des sujets que nous connaissons toutes et tous, qui nous touchent toutes et tous. Alors, la volonté a été tout de suite de penser comme ça, de se dire comment quelqu'un qui, évidemment, je le comprends, a envie de plus aller voir un peu une comédie au théâtre, parce que je comprends, hein, on a bien besoin de rire dans le monde dans lequel nous sommes, mon Dieu. Mais comment cette personne-là, en venant voir Roberto Zucco, va réussir à se faire un peu choper par les sujets abordés qui sont, je pense au grand frère, à la grande sœur, à la famille de cette pièce, qui sont complètement notre frère à toutes et tous, malheureusement, ou notre sœur à toutes et tous, malheureusement. Et du coup, l'idée de rendre cette chose-là accessible, ça a tout de suite été de se dire, en fait, on est tous pareils, on est tous dans le même bateau, peu importe d'où on vient, peu importe le milieu social, peu importe notre métier, peu importe notre ville d'origine, parce que moi, j'ai la chance, le privilège d'avoir grandi à Paris, donc une ville qui a un accès à la culture absolument immense. Je sais que tout le monde n'a pas ce privilège, tout le monde n'a pas les moyens aussi d'aller au théâtre. Moi, c'est quelque chose assez rapidement que je voulais traiter, de se dire que voilà comment on rend la culture accessible avec quand même des grands textes qui font partie de nous, notre paysage culturel important. Bernard-Marie Coltès a vraiment marqué le théâtre français. Donc comment on va essayer de se joindre à ça en proposant, enfin moi il y a un terme que j'aime beaucoup qui est élitiste pour tous. Enfin moi je veux que la personne, là je sais que dans ma famille il y a quelqu'un qui vient qui n'est jamais allé au théâtre de sa vie. C'est cette personne-là que j'ai envie d'aller chercher avec Roberto Zucco. Aussi parce que fait divers et thriller et que ça on ne peut pas faire plus universel. Il y a qu'au théâtre où on se pose ces questions de violence au cinéma, on ne se pose pas la question, dans les jeux vidéo, on ne se pose pas la question, dans la peinture, on ne se pose pas la question. Et ces gens-là, enfin, quand ces gens qui viennent au théâtre pour voir des comédies, c'est des gens qui jouent à des jeux de guerre sur les réseaux sociaux, enfin, sur les jeux vidéo, enfin, je dirais que j'ai 67 ans que je joue aux vidéos sur la PS5. Donc en fait, non, ils ne sont pas contre la violence, c'est juste qu'on ne leur a pas proposé des solutions pour leur montrer qu'un drame au théâtre, c'était possible. Et moi, c'est cette question-là que je me pose. C'est comment cette personne-là, j'arrive à l'amener vers moi, comment je vais vers elle en révélant toute la beauté de sa poésie, de ses doutes, de ses paradoxes. Parce que je pense qu'on a tous les mêmes et que le théâtre, c'est quand même... C'est ça qui est sublime avec le théâtre, c'est que pendant une heure et demie, dans une salle, dans le noir, on va tous et toutes partager quelque chose ensemble. Et tout ce qui est à l'extérieur n'existe plus. Mais en sortant, on va faire « Ah, voilà !» Et peu importe d'où on vient, notre voisin, notre voisine, la tranche d'âge, moi aussi, ça a été vrai. On fait des scolaires comme on a des générations plus confirmées qui viennent nous voir. Et c'est ça le but de ce spectacle depuis le jour 1. Et voilà, on essaie que ça marche.
0: Rose Noël, metteuse en scène de Roberto Zucco, première pièce de la tournée qui va être jouée donc ce mercredi à 20h30 au théâtre Olympe de Gouges à Montauban. Un tout petit peu de musique et puis je vous reprends dans un instant. À de suite.

0: de CFM Montauban suite et fin en compagnie de Rose Noël qui met en scène Roberto Zucco de Coltès ce mercredi au Théâtre Olympe de Gouges. Une pièce qui débutera à 20h30. Est-ce que vous pourriez, puisque c'est important pour vous aussi Rose Noël, l'ouverture au grand public, nous donner quelques clés de lecture comme ça, quelques personnages, décrire certains personnages ou certaines actions de cette pièce à laquelle il faut qu'on s'attende.
1: Ben écoutez, je peux vous parler de Roberto Zucco déjà, le personnage éponyme de cette pièce. Roberto, qui est un jeune homme qui bascule dans la violence très jeune, parce que la vie, parce que on ne sait pas trop d'ailleurs pourquoi, on va essayer de chercher ensemble pendant une heure et demie. En tout cas, il y a une incompréhension chez lui et puis un enfermement qu'il ressent de la société qui grandit. Il se sent enfermé dans cette société qui opprime, qui oppresse et qui est du coup dans ça, dans sa lumière, dans sa beauté, dans son charme. Parce que le criminel n'est pas forcément quelqu'un de sombre, terrifiant ou l'image terrible qu'on pourrait se faire d'un tueur en série ou d'un criminel ou d'un violeur. Au contraire, c'est une beauté ultime, c'est un ange descendu sur ciel, donc il bascule dans le mal. Pourquoi ? Et ça, on va s'interroger sur ça. On peut parler aussi de cette jeune fille qui va vivre un drame avec ce jeune homme et qui est une jeune fille aussi enfermée dans une case. De toute façon, je dis toujours que ce sont des personnages qui sont à un endroit et qui voudraient être ailleurs. Il n'y a aucun personnage qui est bien dans sa vie, dans cette pièce. C'est que des gens qui cherchent à respirer un peu de leur carcan. Ça, je crois que ça peut quand même un peu toucher tout le monde. Donc cette jeune fille, pleine de légèreté, pleine de force, pleine de fantaisie, pleine de oisiveté, va se faire heurter par Roberto Zucco et va à elle-même prendre toute sa force, tout son courage, toute sa détermination à vouloir se rendre justice elle-même dans un monde qui ne va pas trop l'aider. Et puis je peux parler des flics. La pièce va commencer sur l'évasion de Roberto Zucco, qui sont deux grands flics comme on peut les imaginer, avec certaines limites, avec un humour qui nous dépasse d'ailleurs. On rit à certaines de leurs scènes et on fait « Oh là, à quoi je suis en train de rire ?» Et parce que parfois leur bêtise, leur naïveté, leur innocence sur certains sujets est assez décapante à plein d'endroits. Et on va les suivre aussi, eux, à la recherche de Roberto Zucco, dans cette quête effrénée. Et puis voilà, il y en a plein d'autres, des personnages comme ça que vous allez rencontrer.
0: Ce sera donc mercredi soir 20h30. J'imagine que de temps en temps, enfin vous nous l'avez dit, vous faites ces spectacles aussi pour les scolaires. Il y a peut-être des pistes de travail faites avec les profs avant de venir voir la pièce.
1: Alors oui, alors là c'est pas le cas en l'occurrence sur Montauban. Je crois que je vais rencontrer quand même des élèves du conservatoire de théâtre. Mais oui, parfois, évidemment, il y a des pistes qui sont établies avec des profs. C'est hyper important. De toute façon, c'est un spectacle qui est sujet à la discussion. Moi, j'aime beaucoup discuter de ce spectacle après avec toutes les générations. C'est hyper important. Et les plus jeunes surtout, parce que ça traite de violence, parce que ça traite de violence faite aux femmes, parce que ça traite de violence familiale, intrafamiliale. Et du coup, forcément, les jeunes... je me mets dedans encore, mais les plus jeunes questionnent ces sujets-là, ça les chamboule un peu, ils trouvent Roberto Zucco parfois un peu stylé, et je leur dis « Ah mais c'est intéressant, pourquoi ?» Parce qu'il viole et il tue quand même, mais c'est normal, je comprends, moi il y a des soirs je le trouve très stylé aussi, donc les discussions c'est aussi de parler de masculinité, de féminité, de respect, l'idée de ce spectacle, je pense que c'est bien de conclure là-dessus, ça reste et ça sera toujours de faire le bien le plus possible, il faut qu'on sorte de ce spectacle avec l'envie que le monde aille mieux, qu'on règle des choses, qu'on apprivoise notre part de violence pour, j'espère de tout mon cœur, ne jamais la concrétiser parce que j'espère qu'on a envie de faire le bien à la sortie de ce spectacle.
0: Roberto Zucco de Coltès par Rose Noël, c'est au théâtre Olympe de Gouges ce mercredi 14 octobre à 20h30. Merci beaucoup Rose Noël d'avoir été avec nous pour en parler sur CFM Radio.
1: Merci beaucoup à vous.
0: Au revoir.
1: Au revoir.
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3: À Montauban, l'association Chacun son rythme fait découvrir la batucada à tous les publics. Elle propose cette année de nouveaux cours dédiés aux débutants le jeudi soir et aux intermédiaires le mercredi soir. L'objectif, favoriser l'apprentissage de ce style musical venu du Brésil et rythmé par différents types de percussions. Thierry Sontera, membre de l'association.
4: Il y a des tambours graves qui s'appellent les sourdos, qui font les marcations par exemple. Il y a aussi des tambours un petit peu plus médiums qui font les coupes et qui sont là, qui apportent le côté dansant. Il y a aussi des caisses claires, donc pareil, assez dansant. Suivant les styles, il y a des répiniques, des petits tambours cylindriques assez aigus. L'esprit de cette musique, c'est la joie, c'est le soleil, c'est prendre du plaisir, rigoler, mais tout en étant sérieux, évidemment.
3: Les adhérents de Chacun son rythme peuvent aussi participer à d'autres activités, comme la création de marionnettes géantes pour les faire défiler aux côtés du groupe professionnel de l'association Boral à Brasil.
4: On propose la grande parade, on propose aussi danseuses et musiciens. On propose aussi un groupe qui s'appelle Banda Chico Brasil, qui est en fait une batucada chantée. C'est-à-dire, donc moi, c'est moi qui joue, je joue la guitare électrique et le chant. Les musiciens sont des pros, donc ils savent s'adapter au niveau sonore. Et on fait aussi un carnaval premium où il y a tout.
3: Les séances d'essai au cours de batucada de l'association Chacun son rythme ont lieu au Parc Aussonne de Montauban, dans les locaux de l'école de danse MTB B-Boying School. Les cours intermédiaires sont le mercredi soir de 20h à 21h et les débutants ont rendez-vous le jeudi aux mêmes horaires. Le matériel est fourni, il est conseillé d'apporter des protections auditives.
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5: Salut copains du rock et bienvenue au cœur des mythiques années 60 de l'ami Pierrot. Maintenant, branchez vos transistors avec moi sur CFM Radio Montauban. Après l'émission spéciale d'il y a 15 jours consacrée au premier album de Frank Zappa et de ses Mothers of Invention, cette semaine, Play 60s consacre son nouveau numéro aux Beatles et à leur virage musical flamboyant du milieu de la décennie à l'époque, l'excellent opus Robert Soul. À toute fin de l'année 1965, alors totalement épuisé par la folie de la Beatlemania et tournée mondiale sans fin, les Fab Four s'enfermèrent donc au Abbey Road Studio pour changer le cours de l'histoire de la musique avec la sortie d'un album phénoménal et culte, plus d'un titre donc, le génial Robert Soul. Ce disque mythique des années 60 venant tout juste récemment de revenir sur les devants de l'actualité discographique du moment via la sortie de plusieurs coffrets collectors bourrés de démos inédites. L'occasion était donc idéale pour la somptueuse Play 60s de l'ami Pierrot de revenir en détail ou presque sur ce disque culte et de consacrer une nouvelle émission spéciale du tonnerre dédiée à cet opus légendaire. Attention les copains, montez le son, c'est parti avec le premier titre, Drive My Car.

0: Patron, ben les copains, c'était donc Drive My Car, le titre d'ouverture super énergique qui fut vraiment idéal pour lancer ce virage rock et énergique des Beatles, un groove d'enfer qui prouva dès la sortie du disque que le groupe avait définitivement quitté les gentilles ballades de leur début.
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0: Pour comprendre la naissance du disque Rubber Soul, cet opus génial des Beatles, les copains, il faut remonter précisément à l'automne 1965. À l'époque, les quatre musiciens rentraient tout juste d'une tournée américaine ô combien harassante et leur maison de disques exigeait d'eux un album pour Noël. Mais problème, le groupe n'avait à ce moment-là aucune chanson de prête. Ainsi, ce fut donc dans l'urgence la plus absolue que le mardi 12 octobre 1965, les Fab Four s'enfermèrent donc dans leur célèbre studio Abbey Road. Pour la première fois, donc, le groupe s'imposa ses propres règles. Il travailla donc de nuit, passant ainsi des heures entières à expérimenter le tout en cherchant un son totalement neuf et innovant. Voici maintenant le deuxième titre de cette spéciale Rubber Soul, sans doute inspiré par le son de la Motown. Paul McCartney y réglait dans ce dernier ses comptes avec sa fiancée de l'époque, qui refusait de lui répondre au téléphone. Un groove d'enfer, des harmonies impeccables. Voici donc les Beatles dans Play 60s et le superbe You Won't See Me.

Voilà, c'était You Want Me, la pépite pop Motown de Paul McCartney. Vous êtes à l'écoute de Play 60s avec Pierrot sur CFM Radio. Cette semaine, nous explorons ensemble les secrets les plus absolus du nouveau coffret collector des Beatles, Robert Soul. En octobre 1965, John Lennon traversait, quant à lui, une terrible panne d'inspiration. Assis chez lui pendant 5 heures à essayer d'écrire une chanson d'amour classique pour le prochain album des Fab Four à paraître, rien ne venait. À bout de nerfs, ce dernier décida donc d'abandonner et alla donc s'allonger. Ce fut justement pile à ce moment précis que le déclic se produisit. Le musicien réalisa qu'il n'avait qu'à chanter son propre état d'esprit. En l'occurrence, celui d'un homme paumé, coincé dans un no man's land. Ainsi, ce fut donc une petite révolution pour le rock. Nowhere Man devint dès lors la toute première composition des Beatles qui ne parla pas d'amour, mais plutôt de crise existentielle. Ouvrez donc en grand les oreilles, les copains. Sur Play 60s et CFM Radio, voici donc pour vous le génialissime Nowhere Man.

En claque phénoménale, les amis, ces harmonies vocales des Beatles, c'était donc Nowhere Man d'Anthology sur Planet 60s et CFM Radio Montauban, bien sûr. Allez, toujours en ce bel automne 1965, le même John Lennon passa une fois la nuit chez une jeune femme et se fit gentiment récaler, pour finir par dormir dans la baignoire. Le lendemain, la fille en question était partie bosser. Avide de vengeance, John Lennon écrivit alors ces mots. « Alors, j'ai allumé un feu. Trois points de suspension. » Oui, vous avez bien entendu dans sa tête, légende ou non, ce dernier aurait soi-disant carrément cramé l'appartement. Ajoutez également à cela que George Harrison débarqua de son côté au studio avec un instrument littéralement farfelu pour l'époque, un sitar indien, et vous obtiendrez pour le coup un ovni musical qui fut gravé à jamais dans l'histoire de la pop. C'est magique et acoustique et ça balance un max sur Plein 60s et CFM Radio. Voici maintenant pour vous le mythique Norwegian Wood.

Ouais, copains, nous venons d'entendre donc une des toutes premières versions du titre Norwegian Wood with Bird as Flown, le morceau des Beatles qui fut pour ainsi dire le premier coup de génie psychédélique du combo en cette toute fin d'année 1965. Et un son magique qui révolutionna donc le son encore timide de ces glorieuses mid-60s. Dès la sortie de Robert Soul, les auditeurs puis auditrices sont restés carrément sidérés par la nouvelle production artistique des Beatles. Brian Wilson, le leader des célèbres Beach Boys, l'a lui-même écouté un soir à Hollywood et y a donc puisé l'inspiration qui lui servira par la suite pour la création du cultissime Pet Sounds. La légende raconterait même que ce dernier se serait alors dit « Maintenant, je vais faire un album aussi bon que Robert Soul ». Le lendemain matin, Brian Wilson se mit alors au piano et composa à son tour l'excellent « Good Only Knows ». Ainsi, de Bob Dylan à Stevie Wonder, puis de Marvin Gaye à Carole King, en passant par les Rolling Stones et le Grateful Dead, des artistes du monde entier de l'époque y ont vu un défi immense, celui de composer leur propre déclaration personnelle à l'échelle d'un album. Attention les oreilles, les copains, on monte le son tous ensemble sur CFM Radio. Place à George Harrison et sa basse fuzz survoltée sur Things for Yourself.

0: un gros riff d'enfer, mais aussi une grosse bass fuzz. Nous entendions donc à l'instant le génial titre Things for Yourself du pur génie signé à l'époque George Harrison et qui envoyait du lourd. Allez les amis, la fête n'est pas finie, on garde le rythme et on continue notre voyage dans les 60s sur CFM.
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0: Vous êtes toujours sur les 60s dans cette émission 100% Beatles et notre grand zoom intégral sur l'album Rubber Soul. Maintenant, savez-vous, les copains et copines, que cet opus des Fab Four a une odeur bien particulière? En effet, pour tenir le coup pendant ces sessions de nuit épuisantes de l'automne 1965, il semblerait que les Beatles s'enfermèrent donc dans les studios Abbey Road et carburaient la plupart du temps aux gros cigares de Havane ainsi qu'aux substances interdites. Et donc inutile de vous dire que l'ambiance était tellement enfumée que les ingénieurs du son arrivaient à peine à voir le groupe à travers la vitre de la régie. Aussi, c'est justement dans cette atmosphère incroyable et totalement planante que le célèbre groupe accoucha de nouveaux morceaux d'une qualité musicale incroyable. Attention les copains, maintenant, ouvrez grand vos oreilles, on monte encore une fois le volume d'un cran sur CFM. Voici le funky survolté The World, directement enchaîné par une autre pépite de l'album, Wait. C'est parti!

0: Et bim, dans le mille, quel enchaînement magique sur CFM Radio, le groove survolté de The World, suivi de la tension pop de Wait. Nous attendions donc deux nouvelles pépites qui prouvent encore une fois que ces quatre garçons dans le vent avaient bien 10 ans d'avance à l'époque sur tous leurs concurrents. Allez copains, on garde toujours ce beau rythme de folie. La suite de cette spéciale consacrée à l'album Rubber Soul se poursuit avec l'ami Pierrot.
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0: Maintenant, avis à tous les mordus de vinyle et de rareté en tout genre. On pousse une nouvelle fois les potards à son maximum sur CFM Radio Montauban. Ouvrez sans plus attendre en grand vos oreilles. Nous allons nous écouter tout de suite la version brute de décoffrage et totalement dépouillée du célèbre titre de Paul McCartney, Michel. La première prise en fait qu'il a enregistrée et que les heureux possesseurs des coffrets vinyle ou CD pourront donc retrouver à l'écoute de ces bijoux discographiques.
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Et voilà pour cette nouvelle pépite musicale. Quel bonheur d'écouter, de découvrir cette version épurée. Je vous donne maintenant quelques petites précisions concernant cette prise alternative très rare du titre Michel Take One. C'est un magnifique document et donc il est extrait du tout nouveau coffret Super Deluxe de l'album Rubber Soul, sorti donc la semaine dernière. Quand les Beatles se firent donc presser par le temps en novembre 1965, ces derniers se rendirent compte qu'il leur manquait encore un titre chanté par Ringo. John ressortit alors des cartons une vieille mélodie de ses tout débuts. Pour aider leur batteur à s'approprier le morceau, Paul McCartney s'enferma alors en secret et enregistra une maquette tout seul où il joua de la basse, de la batterie, de la guitare et chanta même tous les chœurs. Le bon Ringo l'écouta et proposa même quelques modifications de texte et paf, ce fut la toute première fois de l'histoire du groupe, mais aussi la toute dernière qu'on vit apparaître la signature officielle Lennon, McCartney, Starkey sur la pochette. Quelque temps après, interrogé par la presse, le batteur le plus célèbre du monde balancera avec son humour légendaire « J'ai écrit environ 5 mots dans cette chanson et je n'ai plus jamais rien fait depuis. » Sacré Ringo ! Allez, la suite de notre spécial Rubber Soul continue sur CFM. Voici Ringo Starr en compagnie du reste des Beatles sur le célèbre What Goes On.

0: Symphonie Country Rock de Ringo Starr. C'était donc le génial What Goes On, le morceau qui a, si l'on peut le dire ainsi, sauvé l'album en pleine course contre la montre. Allez les copains, on garde encore le rythme. La suite de cette spéciale consacrée à l'album Robert Soul se poursuit avec l'ami Pierrot sur CFM Radio.
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0: Allez les copains, maintenant on enchaîne avec une autre rareté, une des toutes premières versions du titre Day Tripper, suivie de sa version définitive que vous pourrez peut-être entendre dans le tout nouveau coffret collector de luxe vinyle ou CD de l'album Robert Soul. Derrière ce morceau culte des Beatles, d'une musicalité redoutable et absolue, se cachait en fait une immense provocation. En 1965, John Lennon écrivit ce titre pour se moquer ouvertement des hippies du week-end, ceux qui voulaient bien tester les nouvelles substances à la mode, mais sans prendre de risques, juste en fait le temps d'un petit voyage en journée. En clair, des petits joueurs, selon Lennon. Les Beatles, eux, niveau substances, ne faisaient pas semblant, ils y allaient à fond la caisse. Attention les secousses, le grand frisson des années 60 est sur Plein 60s bien sûr et sur CFM Radio Montauban. Voici Day Tripper par deux fois dans sa version maquette, puis ensuite définitive.

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Et voilà pour la double dose sensationnelle musicale de Day Tripper. Il est magique pour les puristes et pour les autres, en effet, de voir comment ce riff mythique prit naissance d'abord dans les secrets du studio, en version maquette, avant de se concrétiser en 45 tours et de devenir ce raz-de-marée électrique du mois de décembre 1965. En somme, ce morceau nous montre les Beatles au sommet de leur art sur CFM Radio Montauban et Plein 60s, bien sûr. Le titre suivant, We Can Work It Out, les copains, se fait pour ainsi dire un vrai duel de couple. Paul McCartney l'écrivit en effet en plein break avec sa fiancée du moment, Jane Asher, et chanta donc ultra optimiste, on peut s'en sortir. John Lennon ajouta quant à lui ensuite sa petite touche personnelle au morceau. Il prit sa guitare et rajouta donc le refrain grinçant, la vie est courte, pas de temps donc à perdre à se disputer. Place donc au premier single des sessions de l'album Rubber Soul, branchez les transistors les amis, voici les Beatles et le génial We Can Work It Out.

0: Et voilà pour l'excellent We Can Work It Out, le génie pop des Beatles, né donc d'un choc des caractères opposés de deux compositeurs principaux des Beatles, Lennon et McCartney, en cet automne 1965. Les Fab Four, toujours au top sur CFM, Montauban et Plein 60 bien sûr.
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0: Une autre anecdote savoureuse concerne la célèbre photo de cet album culte, Robert Soul. Cette dernière fut en fait la résultante d'un pur accident et non d'un véritable choix artistique. Le photographe projeter les clichés sur un carton de la taille d'un disque, mais à un moment donné, le carton glissa vers l'arrière, étirant ainsi les visages des quatre Beatles. Les Fab Four ont alors littéralement adoré cet effet psychédélique et se seraient donc tous écriés ensemble, on garde ça. On tourne la page de l'album avec l'écoute de deux nouveaux joyaux issus des sessions studio. On commence avec la nostalgie de John Lennon et son sublime In My Life, immédiatement suivi par la guitare à 12 cordes de George Harrison sur If I Needed Someone. C'est les Beatles, c'est magique et c'est sur Play 60s et CFM Radio Montauban.

0: Pour In My Life et If I Needed Someone, deux véritables perles de nostalgie de guitare ciselée par les Beatles en ce mois de décembre 1965 pour les besoins de l'album Rubber Soul. Un véritable enchaînement fantastique sur la belle band 60s musicale de l'ami Pierrot.
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0: Et pour finir avec les secrets de l'album Rubber Soul, les copains, sachez que c'est sur cet opus qu'apparut pour la première fois le nom de George Harrison en tant que seul auteur pour deux chansons véritablement complètes, Things for Yourself, que nous avons entendu ensemble tout à l'heure, et If I Needed Someone, entendu à l'instant. D'ailleurs, jusqu'à cet opus génial, le pauvre George restait totalement dans l'ombre du duo Lennon-McCartney. Place maintenant à un règlement de compte signé Paul McCartney, inspiré par sa fiancée de l'époque, Jane Asher. Le musicien lui balançait alors ses vérités en musique. Voici les Beatles et le très cinglant I'm Looking Through You.

0: Voilà, c'était donc le titre I'm Looking Through You par les Beatles, un véritable coup de griffe acoustique signé à l'époque par Paul McCartney et surtout du grand art en ce mois de décembre 1965 par les Beatles sur CFM Radio et la belle PSX musicale de l'ami Pierrot. Et voilà, c'est ainsi que la page Robert Soul se referme. Ainsi donc, cet album culte des glorieuses Golden 60s n'a donc presque plus de secret pour vous toutes et tous. Un album légendaire de décembre 1965 qui aura donc incontestablement changé la face du rock à tout jamais.
1: 14h Tron, bonjour tout le monde. Merci d'écouter CFM Radio cet après-midi sur le Tarn, le Tarn-et-Garonne, le Lot et l'Aveyron pour vous donner des nouvelles de ce qui se passe juste à côté de chez vous et de la musique avec Oasis ou tout de suite Coldplay avec Selena Gomez pour Let Somebody Go.
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0: Oui, Oli, vous aurez Sting ou les Red Hot Chili Peppers pour la suite de la playlist et de la Batucada. C'est notre prochain coup de projecteur. Ce sera dans une dizaine de minutes avec l'association Chacun son rythme depuis CFM Montauban.
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0: Entre les Red Hot Chili Peppers, c'est The Calling sur CFM Radio, c'est Batou Kad avec l'association Chacun son rythme au micro de Juliette, CFM Montauban.
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0: À Montauban, l'association Chacun son rythme fait découvrir la batucada à tous les publics. Elle propose cette année de nouveaux cours dédiés aux débutants le jeudi soir et aux intermédiaires le mercredi soir. L'objectif, favoriser l'apprentissage de ce style musical venu du Brésil et rythmé par différents types de percussions. Thierry Sontera, membre de l'association.
2: Il y a des tambours graves qui s'appellent les sourdos, qui font les marcations par exemple. Il y a aussi des tambours un petit peu plus médiums qui font les coupes et qui sont là, qui apportent le côté dansant. Il y a aussi des caisses claires, donc pareil, assez dansant. Suivant les styles, il y a des répiniques, des petits tambours cylindriques assez aigus. L'esprit de cette musique, c'est la joie, c'est le soleil, c'est prendre du plaisir, rigoler, mais tout en étant sérieux, évidemment.
0: Les adhérents de Chacun son rythme peuvent aussi participer à d'autres activités, comme la création de marionnettes géantes pour les faire défiler aux côtés du groupe professionnel de l'association Bora la Brasil.
2: On propose la grande parade, on propose aussi danseuses et musiciens. On propose aussi un groupe qui s'appelle Banda Chico Brasil, qui est en fait une batucada chantée. C'est-à-dire, donc moi, c'est moi qui joue, je joue la guitare électrique et le chant. Les musiciens sont des pros, donc ils savent s'adapter au niveau sonore. Et on fait aussi un carnaval premium où il y a tout.
0: Les séances d'essai au cours de batucada de l'association Chacun son rythme ont lieu au Parc Ossonne de Montauban, dans les locaux de l'école de danse MTB B-Boying School. Les cours intermédiaires sont le mercredi soir de 20h à 21h et les débutants ont rendez-vous le jeudi aux mêmes horaires. Le matériel est fourni, il est conseillé d'apporter des protections auditives.
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0: On My Mind. Vous aurez encore plein de musique sur CFM avec Angèle ou les Baby Shambles. On parlera cinéma aussi dans un prochain coup de projecteur. Contre-champ festival qui revient début novembre à l'Accordite. Ne changez rien.
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0: C'était bien Baby Shambles avec Delivery. Cinéma maintenant sur CFM Radio, direction La Cône à la salle L'Octave qui accueillera début novembre le festival de cinéma Contre-champ que nous présente tout de suite Jérôme Rascol de CFM La Cône pour le coup de projecteur du jour.
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2: Le festival de cinéma Contre-champ, la deuxième édition, c'est du 6 au 8 novembre à La Cône. La programmation complète va être dévoilée ce jeudi en partenariat avec l'association Cinécran 81. On sait déjà que le réalisateur Jacques Tati sera à l'honneur. Charlotte Vidal-Cré, responsable communication à la mairie de La Cône.
3: Vu le succès en fait de la précédente édition l'année dernière, on s'est dit qu'on allait renouveler cette jolie animation pour nos montagnes, donc un festival de cinéma à La Cône même, donc à l'Octave, à la salle de spectacle au pôle culturel. Un partenariat alors entre Cinécran 81, qui est l'association départementale qui projette régulièrement des films sur le secteur, la communauté de communes bien entendu, et la mairie de La Cône, pour une volonté en fait d'apporter un cinéma différent, un autre regard en fait sur le cinéma avec ce festival qui propose des films qu'on a pas forcément l'occasion de voir. Ou oui, l'année dernière on avait fait un hommage à Marcel Pagnol. On trouvait intéressant d'avoir des séances alors qu'on a appelé patrimoine, en fait pour que nos grands-parents puissent amener les petits-enfants voir des films qu'ils ont vus et revus, qu'ils ont adorés, et avec les jeunes générations qui n'ont pas forcément l'opportunité de voir ces films qui ne passent plus beaucoup à la télé. La surprise sera dévoilée le 15 octobre à 19h, en fait, à l'Octave. Une présentation officielle de toute la programmation et de tout le festival. Je peux vous donner quelques indices. Certes, on a parlé de l'hommage à Tati, mais on a également un ciné-goûter. On a pensé aux familles avec un ciné-goûter, des ateliers à la médiathèque sur le cinéma. Bah, du coup, on vous donne rendez-vous les 6, 7 et 8 novembre pour le festival Contre-champ, et pour la présentation, c'est le 15 octobre.
2: Et noté pour les cinéphiles, jeudi après la présentation du festival, la projection d'une des comédies de l'année de la Comédie française avec Pauline Clément. C'est à la salle L'Octave à 20h30.
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1: 15 blancs avec le prix Jeune Création. On vous amènera aussi dans le Lot. Et ça, ce sera dans un quart d'heure à Saint-Céré, au Théâtre de l'Usine, qui accueille le spectacle Tentative d'épuisement. Humour et actualité au programme. D'ici là, Junior, El Sheeran ou à notre tout de suite. Très bel après-midi sur CFM.

0: Chiran, CFM, pour prendre un peu de distance avec le flot d'infos qui arrive au quotidien. On vous parlera du spectacle Tentative d'épuisement. Ce sera au Théâtre de l'Usine de Saint-Céré dans le Lot. On vous y amènera après Marine, The Beach Boys et après ça.
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7: The Beach Boys.

0: après Marine et avant Status Quo, direction le Lot, l'humour face à l'actualité pour le spectacle Tentative d'épuisement que nous présente tout de suite Gilles Barré pour CFM Cahors dans le Lot. Donc le spectacle est à voir à s'insérer.
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2: Tentative d'épuisement, c'est le spectacle de Gaspard Chevelot qui se jouera le jeudi 15 octobre à la Talvert dans la commune de Biot près de Gramma dans le cadre de la saison du théâtre de l'Usine dans le Lot. Un spectacle qui passe en revue l'actualité avec humour et qui invite le spectateur à prendre un peu de distance avec le flot d'infos qui nous arrive au quotidien. Gaspard Chevelot, humoriste chroniqueur.
3: Les sujets que je choisis, c'est généralement les sujets qui s'imposent à moi, c'est-à-dire soit les sujets qui réellement occupent le centre de l'actualité, la canicule cet été ou les présidentielles et tout ça, c'est forcément les sujets que je traite. Après, par moments, il m'arrive de choisir des sujets que je vais aborder parce que je me dis « Ah, celui-ci, c'est un sujet dont on ne parle pas beaucoup et il me semble important de le traiter. » Puisque mon propos, c'est le discours médiatique, c'est qu'est-ce qui occupe le centre du discours médiatique que j'ai traité en priorité. Et mon personnage est comme une série télé, mais étudie aussi sur le plan narratologique, dramaturgique et tout ça. Donc je me sers beaucoup de ce que j'ai appris en fac de lettres. Et j'ai aussi fait des études de production audiovisuelle. Et pareil, les deux choses se recoupent. Et avant de devenir comédien. Après, je me suis formé au théâtre, je suis devenu comédien après ça. Mais avant, j'ai une base audiovisuelle et littérature. De toute façon, il y a toujours eu des satiristes, des chansonniers. J'ai l'impression que c'est quelque chose qu'on fait, qui s'impose à nous, en fait. Comme ça peut être, j'imagine, pour Bedos ou pour des proches, pour proches regardés, un moyen de faire face à tout ça et de supporter le quotidien, le réel. Et puis, il y a aussi, tout simplement, du côté du public. Généralement, c'est quelque chose que les gens demandent, en fait, que des gens s'emparent de ce sujet-là pour le mettre en perspective, pour en rire, ou alors pour tout simplement amener un décalage sur le regard et comprendre un petit peu mieux ce qui nous arrive en sortant un petit peu des grilles de lecture classiques.
2: 1h30 pour rire de l'actualité, un spectacle à partir de 12 ans. C'est le 15 octobre à 20h30 au foyer rural de Biot dans le Lot.
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0: car les vacances à suivre sur CFM, Arcade Fire, Super Tramp, le prix de la jeune création de l'atelier Blanc Espace d'Art Content pour un Villefranche d'Horreur, pour un prochain coup de projecteur, et tout de suite, c'est l'album de la semaine, le PCV de Rémi, avec au bout du fil de son téléphone, Julien Rieux de P.
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6: Cette semaine dans PCV, on découvre L'avenir des pierres. C'est le premier album de Julien Rieux de Paye, bassiste, musicien, qui collabore avec de très nombreux artistes depuis les années 2000 et qui avait déjà sorti un EP 6 titres dans les années 2020, en 2022, qui s'appelait Seules les vagues. Et ce 6 titres lui avait valu une demi-finale du prix Georges Moustaki. Et ça avait en tout cas confirmé envie de poursuivre ce projet solo. L'avenir des pierres a été écrit par Julien Rieux de Paye en transit, en quelque sorte, entre sa vie parisienne et sa vie ariégeoise. En effet, l'artiste s'est installé dans le Couserans, où il allait en vacances quand il était petit. Et c'est peut-être les montagnes, l'air, les pierres, les forêts qui lui ont inspiré les 10 titres de L'avenir des pierres. On en écoutera quelques-uns de ces titres. 6 en tout cette semaine à 11h30, 15h30, 17h50. Et puis il y aura également la diffusion intégrale que vous retrouverez en podcast sur cfmradio.fr. Ne ratez pas notre premier entretien avec Julien Rieux de Paye tout à l'heure à 17h50.

Le bout du monde, voilà un extrait de L'Avenir des Pierres, premier album de Julien Rieux de Paye, qui est notre invité dans PCV cette semaine. Ne ratez pas notre premier entretien avec lui, tout à l'heure à 17h50.

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0: Retour à l'école avec Supertramp. Vous aurez aussi Lost Frequencies ou Roy Orbison sur CFM. Après, pour tout de suite, un détour par l'Atelier Blond à Villefranche-d'Ouergue, espace d'art contemporain. Et Amélie nous parle du prix de la jeune création.
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2: Découvrir, promouvoir et soutenir les talents émergents, c'est la mission que s'est fixée l'espace d'art contemporain l'Atelier Blanc au travers du prix de la jeune création. La 16e édition a commencé ce week-end au 21 rue de la République. Katel Ouzé, coordinatrice générale, nous parle des ambitions et des enjeux de ce concours pour l'Atelier Blanc.
3: Le prix Jeune Création est un moment fort et au cœur du projet de l'Atelier Blanc, de soutenir les jeunes artistes, les artistes émergents, de soutenir et de repérer aussi les jeunes artistes et puis de les accompagner dans leur professionnalisation et de faire un bout de chemin finalement un peu tout au long de l'année, même si le temps fort est bien sûr l'exposition qui est proposée à l'automne des 5 lauréats choisis. L'idée, c'est de pouvoir leur offrir un premier espace professionnel de travail, un premier espace d'exposition, de rencontre avec les publics et de les accompagner dans toutes les étapes d'un projet d'exposition comme ils vont avoir en pratiquer dans leur longue et belle carrière qu'on leur souhaite. Pour l'Atelier Blanc, c'est aussi un moyen de repérer des talents émergents et d'essayer d'être à l'affût un petit peu de ce qui émerge, de ce qui bouillonne dans la société. Qu'est-ce qui intéresse aussi ces jeunes artistes? Quelles thématiques ils traitent? Outils de création, ils recherchent, ils testent, ils inventent, comment ils s'approprient les matières. Parfois aussi, on a vu par exemple ces dernières années beaucoup de candidatures revenir avec de la peinture. À un moment, c'était plus la céramique, le textile aussi revient en force. Donc en fonction, on sent un petit peu aussi les intérêts particuliers, l'air du temps. Et ça, c'est quelque chose de très stimulant de pouvoir être au contact de ces jeunes artistes qui nous apportent leur énergie, leur recherche, leur questionnement.
2: 16e édition du prix de la jeune création. Les œuvres des 5 jeunes artistes retenus par le jury sont à voir au 21 rue de la République jusqu'au 5 décembre.
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1: Bonjour à tous et bienvenue sur CFM Radio. Il est 16h.
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1: C'est Gilles avec vous. Moi, écoutez, j'aime l'automne, les couleurs des arbres. Vous ne trouvez pas les feuilles qui rougissent comme ça, cette lumière un peu dorée en fin de journée. Bon, et puis il y a déjà comme un petit heure de Noël qui commence à se faire sentir ici et là dans nos villes. Et oui, dans 2 mois, on y sera. Bienvenue à vous tous pour cette dernière partie de la journée. Je suis avec vous pour vous accompagner jusqu'au bout de l'après-midi. En musique, évidemment, et puis aussi en info locale, vous avez maintenant l'habitude. Aujourd'hui, on ira du côté de Rodez pour parler d'une initiative qui vise à mieux gérer les déchets lors des événements. Et puis ensuite, direction le Lot, où l'on rencontrera Pierre Corneille et son illusion comique dans une adaptation pleine de promesses. Installez-vous, on est ensemble pendant 2 heures. On commence en musique et on se retrouve un petit peu plus tard sur CFM Radio.

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1: Sur CFM Radio, dans quelques minutes, le premier focus de cette fin d'après-midi, on parlera de ces poubelles, vous savez, qui débordent souvent après un concert, un salon ou un match, et comment mieux donc gérer les déchets lors de ces événements. Ce sera le focus de CFM Rodez après Taylor Swift et Louise Attaque. Belle fin d'après-midi sur CFM Radio.

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1: Louise attaque la frousse sur CFM Radio. C'est vrai que c'est désagréable après un concert, un match ou comme ça, ou un salon, d'observer les poubelles qui débordent. Bah écoutez, c'est l'objectif d'une démarche lancée par le SIDOM, le syndicat départemental des ordures ménagères de l'Aveyron. L'idée, accompagner les organisateurs pour réduire les déchets, améliorer leur tri. Eh bien, c'est le prochain coup de projecteur dans quelques minutes de David Dumont de CFM Rodez.
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0: Enchanté de passer cette fin d'après-midi avec vous sur CFM Radio. C'était Vianney, d'or et d'étain. Une démarche pour rendre des événements plus responsables avec moins de déchets. Eh bien, c'est le focus de David Dumont de CFM Rodez. Et c'est maintenant.
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2: Les concerts, les marchés gourmands, les rencontres sportives, c'est bien joli, mais ça crée des déchets dont la gestion n'est pas toujours très bien prise en compte par les organisateurs d'événements. Le SIDOM Aveyron, syndicat départemental des ordures ménagères, en a fait un de ses chevaux de bataille. Jimmy Hamon est animateur déchets environnement de l'établissement public.
3: Nous organisons depuis peu, du coup, des accompagnements aux organisateurs d'événements pour ceux qui souhaiteraient faire des événements un peu plus éco-responsables, être un peu plus carrés sur la gestion de leurs déchets. Donc voilà, on propose ces accompagnements-là qui se passent en amont de leurs événements et au terme desquels on leur donne des guides avec des actions qu'ils peuvent mettre en place, des partenaires qu'ils peuvent contacter pour que leurs événements se déroulent bien de ce côté-là, qui n'est pas toujours le cas et l'élément le plus auquel on a le plus envie de s'intéresser quand on prépare un événement.
2: Mais c'est quoi les événements les plus où il y a plus de boulot quoi niveau déchets ou franchement ouais. On vient de passer un petit coup de fil aussi d'homme.
3: Alors les événements c'est difficile à dire comme ça.
2: Moi j'ai envie de vous dire les concerts.
3: Les concerts oui ça peut. Je pense aussi aux événements sportifs ce genre de choses là. Il y a des événements sportifs comme ça où on est là pour le sport. Le reste, pas trop l'objectif. Donc effectivement, c'est peut-être ces événements-là où il y aurait plus à faire. Mais bon, après, j'ai envie de dire tout type d'événement. Quoi.
2: C'est un gros boulot. Apparemment, plus d'infos sur l'accompagnement ou sur une animation à l'occasion d'événements ponctuels à retrouver sur le site sidom-aveyron.com.
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1: La famille Souchon, j'allais dire, réunie autour du papin Alain, c'était le baiser sur CFM Radio. Écoutez, j'espère que tout va bien de votre côté. Vous écoutez CFM Radio à travers le Lot, le Tarn-et-Garonne, le Tarn et l'Aveyron. Dans quelques minutes, on ira du côté de Cahors dans le Lot pour, écoutez, pour vous faire découvrir ce comédien, ce humoriste, Gaspard Chevelot, qui est aussi chroniqueur, pour une revue d'actualité qui s'appelle Tentative d'épuisement, un spectacle de l'auteur et un spectacle particulièrement amusant qui va revisiter l'actualité avec beaucoup d'humour. Je vous l'ai dit, Franz Ferdinand s'appelle Ulysse. Bel après-midi. Olas.

0: Offenbach avec cette chanson Faute de Flore sur CFM Radio. Ah, l'actu qui nous submerge toute la journée. Et si on riait un peu pour mieux prendre du recul sur cette actu qui nous étouffe bien souvent, eh bien c'est le pari de tentative d'épuisement. C'est le titre de ce spectacle de l'auteur comédien chroniqueur Gaspard Chevelot. C'est à découvrir jeudi 15 octobre dans le Lot au théâtre de l'Usine à Saint-Céré, une revue de l'actu pleine d'humour, vous l'avez deviné, qui invite à prendre de la distance entre le flot continu d'infos. Ce sera le prochain focus de CFM Calor dans quelques minutes. Allez, on va faire une petite pause, on se retrouve après Oasis et Edgar sur CFM Radio.
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0: Edgar, réveille-moi. Bah, écoutez, j'espère que vous êtes réveillé à 16h46 hein, sur CFM Radio. En tout cas, vous allez être réveillé avec ce prochain spectacle à s'insérer dans le Lot. Ce sera jeudi 15 octobre. C'est le focus de CFM Cahors.
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0: Tentative d'épuisement, c'est le spectacle de Gaspard Chevelot qui se jouera le jeudi 15 octobre à la Talvert, dans la commune de Buau, près de Gramat, dans le cadre de la saison du théâtre de l'Usine dans le Lot. Un spectacle qui passe en revue l'actualité avec humour et qui invite le spectateur à prendre un peu de distance avec le flot d'infos qui nous arrive au quotidien. Gaspard Chevelot, humoriste chroniqueur.
2: Les sujets que je choisis, c'est généralement les sujets qui s'imposent à moi, c'est-à-dire soit les sujets qui réellement occupent le centre de l'actualité, la canicule cet été ou les présidentielles et tout ça, c'est forcément les sujets que je traite. Après, par moments, il m'arrive de choisir des sujets que je vais aborder parce que je me dis, ah, celui-ci, c'est un sujet dont on ne parle pas beaucoup et il me semble important de le traiter. Puisque mon propos, c'est le discours médiatique, c'est qu'est-ce qui occupe le centre du discours médiatique que j'ai traité en priorité. Et mon personnage, étudie comme une série télé, mais étudie aussi sur le plan narratologique, dramaturgique et tout ça. Donc je me sers beaucoup de ce que j'ai appris en fac de lettres. Et j'ai aussi fait des études de production audiovisuelle. Et pareil, les deux choses se recoupent. Et avant de devenir comédien. Après, je me suis formé au théâtre, je suis devenu comédien après ça. Mais avant, ouais, j'ai une base audiovisuelle et littérature. De toute façon, il y a toujours eu des satiristes, des chansonniers. J'ai l'impression que c'est quelque chose qu'on fait, qui s'impose à nous, en fait. Comme ça peut être, j'imagine, pour Bedos ou pour des proches, pour proches en garder, un moyen de faire face à tout ça et de supporter le quotidien, le réel. Et puis, il y a aussi, tout simplement, du côté du public. Généralement, c'est quelque chose que les gens demandent, en fait, que des gens s'emparent de ce sujet-là pour le mettre en perspective, pour en rire, ou alors pour tout simplement amener un décalage sur le regard et comprendre un petit peu mieux ce qui nous arrive en sortant un petit peu des grilles de lecture classiques.
0: 1h30 pour rire de l'actualité, un spectacle à partir de 12 ans, c'est le 15 octobre à 20h30 au foyer rural de Buau dans le Lot.
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Eric Clapton, cocaïne sur CFM Radio. Écoutez, moi, je n'ai pas besoin, je prends juste du café et ça me suffit. Vous en voulez un d'ailleurs? Tiens, je vous l'offre. Après Aspar, Samchi et Eric Clapton, ce sera le flash de 17h avec Elsa Ruot. Et ensuite, on se retrouvera pour la seconde partie de l'émission.

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2: Le flash de 17h, Elsa Ruot.
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2: Bonsoir Elsa.
4: Bonsoir à toutes et tous. Emmanuel Macron réagit à l'attaque dans un collège d'Aubagne et salue le sang-froid et la réaction exemplaire de l'équipe éducative qui a permis d'éviter le pire. Un élève a tiré dans l'établissement à plusieurs reprises avant d'être maîtrisé et désarmé par un CPE. Il a été interpellé. Ce collégien de 14 ans a blessé 3 personnes, dont le principal. Leurs jours ne sont pas en danger. Cet après-midi, les ministres de l'Éducation, de l'Enseignement et celui de l'Intérieur rencontrent les personnels du collège et les forces se mobiliser sur place. Dans l'actu également, une enquête ouverte par le parquet de Paris après cette cyberattaque massive et inédite contre des supermarchés. Le piratage à distance a visé la nuit dernière les installations frigorifiques pour les régler à 50 degrés. Plus de 250 magasins U, Leclerc et Intermarché ont été concernés. Conséquence, l'ensemble de leurs produits frais est surgelé et perdu. On en sait plus sur le vol des tableaux Renoir à Cagnes-sur-Mer, retrouvé ensuite dans l'Hérault. Selon le procureur de Marseille, l'une des œuvres est légèrement déchirée et va nécessiter des travaux de restauration. 4 hommes ont été mis en examen et 2 sont en détention provisoire depuis ce week-end. Selon les enquêteurs, il n'y avait pas de commanditaire à ce vol de tableau. Des baisses de prix à venir pour le gasoil, de 8 à 12 centimes le litre, selon le directeur général de Total. Patrick Pouyanné annonce aussi 20 centimes de baisse pour le gasoil non routier. Il fait partie des distributeurs reçus à Matignon aujourd'hui. Réunion autour du premier ministre pour faire le point sur les baisses de prix de carburant après la libération de stocks stratégiques. Et concernant l'énergie aussi, notez que le prix de référence du gaz augmentera de nouveau au 1er novembre de plus 6,6%. Et puis le prix Nobel de l'économie décerné à 2 Américains, Michael Woodford et Robert Hall, récompensés pour leurs recherches sur de nouveaux modèles macroéconomiques qui ont amélioré, selon le comité Nobel, notre capacité à mettre en œuvre des politiques de stabilisation efficace. Bonne fin d'après-midi.
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0: Fontmaillé, l'enfer sur CFM Radio. Écoutez, moi je vais vous parler de paradis, notamment dans le Tarn avec deux expos. On va parler d'abord de photographie avec Nicolas Frémiot qui propose une expo autour d'Arthur Batute qui est un pionnier de la photographie aérienne. Ça s'appelle Sur les pas d'Arthur Batute et c'est à découvrir à La Bruyère dans le Tarn donc à partir d'aujourd'hui. Et puis à la Côte, il y a une autre expo qui s'appelle Sens Racina, pas de flore. Ça met à l'honneur en fait les habitants des monts de la Cône à travers des portraits. Sympa ça, ainsi qu'une création radiophonique. C'est une invitation à découvrir les personnes qui font vivre ce territoire. C'est à voir au pôle culturel rue de la Balme et l'entrée est libre. Et restez avec nous, on se retrouve en musique bien sûr avec Baby Chambles et Lucas Graham. Ce sera dans quelques instants. Belle fin d'après-midi.
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Eh bien, on va passer du bon temps en musique. On va la poursuivre cet après-midi après Lucas Graham, Good Times. Ce sera Placebo, Jolly Jane, Matt Simons et David Bowie. Là, maintenant, dans vos oreilles. Puis après, je vous parlerai d'autres sorties locales du côté de

0: Que le temps passe vite, hein. Il y a déjà 10 ans qu'il nous a quitté, hein. David Bowie avec ses titres China Girl sur CFM Radio. Allez, on vit une sortie culturelle dans le Lot, eh bien direction Flaujac-Poujol. Ce sera vendredi 16 octobre à 20h30 avec du théâtre. La troupe du théâtre du Travers vous donne rendez-vous avec cette pièce qui s'appelle Tous mes rêves partent de la gare d'Austerlitz. Une pièce de Mohamed Kassimi qui est proposée par l'association Les Amis des Livres et de la Culture. En trois mots, 6 prisonniers, un soir de Noël, une bibliothèque. Voilà, ce sont des destins qui se croisent, des émotions fortes, et puis au cœur de l'enfermement, une soirée de liberté. Rendez-vous donc à la salle des fêtes de Flaujac-Poujol dans le Lot. La participation est libre. Voilà une soirée à théâtre, de théâtre à découvrir. Restez avec nous en musique dans quelques minutes avec Big Flo et Oli, Bruce Springsteen. Vous allez bien? Ben écoutez, j'en suis ravi.
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Le boss, comme on dit dans le milieu artistique, Bruce Springsteen, avec cette chanson Dancing in the Dark sur CFM Radio. L'album de la semaine est consacré à Julien Rieu de Paye. Avec cet album L'Avenir des Pierres, il sera au micro de Rémi Torella dans quelques minutes. Restez avec nous, ce sera PCV après Marie-Flore et YouTube. Belle fin d'après-midi.

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5: Allô, Julien Rieu de Paye, bonjour.
2: Bonjour.
5: Merci d'être là dans PCV cette semaine pour faire connaissance autour de votre album L'Avenir des Pierres qui vient de paraître.
2: Eh bien, merci à vous de nous recevoir, ça me fait très plaisir.
5: Julien Rieu de Paye, il y a Pierre dans votre nom, non? Paye, c'est pas Pierre, quelque part?
2: Ah, c'est... j'ai longtemps cru que c'était Pierre, ces deux dernières années, je pense que c'est comme le puits anglais, c'est le Pouèche, c'est le Paye, c'est le Mont, quoi, c'est le Monticule.
5: Ah, c'est d'accord, comme, il y a de la pierre autour, quoi.
2: Il y a quand même de la pierre, ouais. En fait, ça dépend des interprétations. C'est difficile de savoir au juste, quoi.
5: Oui, parce que je crois que c'est Peyre, peut-être, avec le R qui serait la pierre. Enfin, en tout cas, vous êtes quand même, vous allez quand même chercher votre inspiration du côté de la campagne et des monts et des pierres, puisque je crois que vous résidez en Ariège, non?
2: Oui, complètement, ouais. Non seulement en Ariège, mais dans le fin fond de l'Ariège.
5: C'est quoi? C'est le Couserans?
2: C'est
5: quoi?
2: Oui, c'est ça. C'est un des fins fonds de l'Ariège. C'est le pied des montagnes, quoi.
5: Ouais, c'est un bel endroit, hein, pour trouver l'inspiration.
2: Ah, c'est très beau, ouais. Ouais, complètement. Et ça correspond à mon déménagement de Paris. Finalement, l'écriture de cet album s'est faite après, pendant et après mon déménagement de Paris dans le Couserans.
5: Bon, à Paris, vie parisienne, vie de musicien, donc vie tonitruante, j'imagine, c'est ça? Vous êtes bassiste et musicien professionnel, hein?
2: Oui, c'est ça, ouais, depuis le début de ma vie professionnelle, c'est ça, ouais.
5: C'est-à-dire depuis le début de votre vie professionnelle?
2: Depuis, bah, j'ai fait que ça, quoi. J'ai rien fait, en gros, j'ai rien fait d'autre.
5: Donc c'est dans les années, c'est les années 2000, le début de votre vie professionnelle, ou c'est les années 90?
2: Ouais. Non, c'est même un petit peu avant, c'est 97, 98, 2000, oui, on peut dire 2000, ouais.
5: Et du coup, vous avez eu envie là de vous exiler un peu, d'aller chercher un souffle d'air.
2: Ou de le retrouver, parce que moi j'ai pas vraiment grandi à Paris, moi le Couserans c'est la terre de mon grand-père, en fait, donc je viens depuis que je suis tout petit, donc je j'ai jamais habité ici, mais je viens depuis que je connais l'air du Couserans, quoi, depuis que je suis tout petit.
5: Voilà. C'est ce qui vous a inspiré au moins le titre de cet album, L'Avenir des Pierres?
2: J'en sais rien. Non, c'est très difficile, je trouve, de dire qu'est-ce qui nous a inspiré. Parfois, on peut dire oui, c'est directement ça qui m'a inspiré, mais en tout cas pour cette chanson, non, c'est pas le cas. Moi, c'est un petit peu à l'inverse que ça fonctionne, c'est qu'il y a une inspiration d'écriture, il y a une écriture qui se fait, et petit à petit, en fait, c'est un peu sur le mode de la psychanalyse. Moi, moi qui suis adepte de la psychanalyse, ça me fait un petit peu penser à ça. C'est-à-dire que j'écris des choses et petit à petit, le sens se trouve de lui-même. Je fais des connexions, je me dis ah, mais oui, mais en fait, ça correspond complètement à ça. Et vous voyez, le lien que vous faites avec mon nom, finalement, je l'avais jamais fait. Mais il est complètement valable. Tout est valable. Toutes les connexions sont valables pour moi.
5: Allez, on écoute ce premier morceau qui a donné son nom à cet album, L'Avenir des Pierres. Et puis on se dit à demain. Au revoir, Julien.
2: Au revoir. À demain.
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0: L'avenir des pierres, voilà le titre éponyme de l'album qu'on découvre cette semaine, l'album de Julien Rieu de Pays, qui est notre invité dans PCV.
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1: 18h, les infos, Elsa Ruot. Bonsoir Elsa.
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3: Bonsoir à tous. Trois ministres dans un collège d'Aubagne où un élève a tiré ce matin. Ils sont venus apporter leur soutien à la communauté éducative et aux forces de l'ordre et de secours. Cet après-midi, la procureure adjointe de Marseille, Audrey Joineton, a détaillé le déroulé des faits. C'était vers 9h30 ce matin.
4: Il est rentré avec un étui de guitare. Il l'a manifestement enlevé de cet étui une arme, qui est une arme longue, un fusil de chasse. Il est monté au premier étage de l'établissement. Et là, il a tiré en direction donc de deux personnes qui étaient présentes dans ce hall du premier étage, le proviseur de l'établissement, ainsi qu'un professeur qui était présent. En l'état des premières auditions et des premiers témoignages, nous n'avons pas de précision. Il ne se serait pas exprimé ni proféré aucune phrase particulière.
3: Et aucune des victimes n'a eu son pronostic vital engagé. Une enquête pour tentative d'assassinat est en cours. Sur place, le ministre de l'Intérieur déplore un événement grave et dramatique. Laurent Nunez qui dit rester prudent sur les motivations du suspect. Et ces faits, en tout cas, n'ont aucun lien avec le mouvement lycéen. Mobilisation en baisse aujourd'hui et encore des incidents localement avant une nouvelle journée d'action et de grève prévue pour demain. Ce sera aussi ce mardi le début de l'examen du budget 2027 à l'Assemblée et les députés socialistes annoncent une motion de rejet préalable contre ce projet de loi de finances. Pour eux, le Premier ministre n'a donné aucun signe d'inflexion. Des frigos de supermarchés piratés pour monter à 50 degrés. Une cyberattaque a visé plus de 250 magasins. C'est l'entreprise chargée des meubles réfrigérés qui a été piratée. Les aliments frais ou congelés ont tous été jetés. Et puis du tennis pour finir. Arthur Fils s'arrête au troisième tour du tournoi de Shanghai. Le numéro 1 français s'est incliné en 2-7 face au néerlandais Botic van de Zandsploeg. Mauvaise opération pour Arthur Fils dans sa course au top 10 mondial, synonyme de participation aux Masters. Bonne fin de journée.
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Et bonjour à toutes et à tous et merci d'être avec nous dans ce MAC du Pays Midi Quercy. Aujourd'hui, on vous proposera des ateliers, des balades à destination des familles ou des plus sportifs. Ce sont les vacances qui se profilent en Pays d'art et d'histoire du Pays Midi Quercy. On vous détaillera tout le programme dans la deuxième partie de ce MAC. Mais avant ça, on vous parle des nouvelles attentes.

0: 9h à 17h. Et cet atelier sera animé par Marie Brandy. Bonjour.
1: Bonjour Lisa, merci de m'accueillir.
0: Avec plaisir. Vous êtes chargée du projet alimentaire territorial du PMI d'Quercy et vous allez donner à ces professionnels du tourisme présents pour cet atelier gratuit donc des petits tips pour proposer une alimentation locale et saine à ses clients. C'est important ça ?
1: Tout à fait. C'est très important donc sur à plusieurs niveaux. Hein. Déjà au niveau du territoire, puisque le territoire est constitué à la fois des acteurs du tourisme, mais également des agriculteurs qui façonnent les paysages, qui travaillent laborieusement et avec une philosophie souvent très développée sur leur production. Donc c'est un côté territorial sur lequel on habite, et également pour les voyageurs venir découvrir ce territoire sous toutes ses dimensions. Donc c'est aussi intégrer la dimension du goût, parce que voilà, quand on voyage, on regarde, on visite, mais aussi on peut développer ce sens qui est très important de l'odeur et du goût pour avoir encore un souvenir du voyage plus longtemps et plus mémorable.
0: Alors on a forcément le pot de miel de local qu'on va ramener, on a la petite charcuterie juste d'à côté ou le fromage, la spécialité locale, mais au-delà de ce qu'on va ramener chez soi après les vacances, il y a aussi ce qu'on peut consommer directement sur place. Et là, dans le cadre de ces professionnels de tourisme donc, qui vont accueillir les voyageurs, c'est de mettre en place la plus grande diversité possible et puis arriver à les attraper aussi, ces touristes qui viennent. Comment on fait pour ça ?
1: Alors, titiller les papilles.
0: Oui.
1: Effectivement, proposer une offre de produits locaux quand pour un voyageur qui vient visiter un territoire, c'est très important parce que ça va être une plus-value, une autre dimension qu'on apporte à l'offre touristique proposée. Et souvent, je pense que ça a été quelque chose qui a été un petit peu oublié chez les professionnels du tourisme, qui peut-être axaient plus sur le confort au niveau de la pièce, enfin de l'habitat et de son environnement, mais vraiment l'aspect production locale et proposer des aliments locaux est très important. Donc c'est quelque chose qui se développe petit à petit. C'est déjà le cas pour certains professionnels du tourisme. Et l'idée, c'est d'essayer de l'intégrer chez tous ces professionnels d'accueil pour valoriser au mieux notre territoire.
0: Ça comprend tout le monde, en fait, autant les producteurs que les hébergeurs, les restaurateurs, la gastronomie d'un territoire, ça concerne vraiment tout le monde.
1: Tout à fait, parce que manger, boire, c'est vraiment ce qu'on fait tous les jours. Donc pour le coup, effectivement, on peut dire que c'est vraiment un paramètre très très important d'un accueil. Il y a plusieurs solutions existent hein, pour pouvoir proposer des produits locaux. On a déjà, comme vous disiez tout à l'heure, une diversité énorme sur le territoire. Donc vous parliez du pot de miel, du vin, on a du safran, on a des escargots, on a du pâté, on a de la farine, des gâteaux,
0: du fromage.
1: Du fromage, très très bon, très diversifié. Donc voilà, effectivement, on peut valoriser toute cette offre locale. Donc pour cela, donc en plus, elle est assez facile d'accès, on va dire, hein, puisqu'on a déjà des marchés de plein vent pratiquement tous les jours sur le territoire, et qui avec une diversité d'offres assez impressionnante. Et on peut retrouver d'ailleurs toutes ces productions sur le petit guide produits en pays Midi-Quercy, donc qui a été réédité là en début d'été et qui propose justement toute une gamme de production avec des références, des contacts, etc. Et d'ailleurs, on peut retrouver sous forme de cartographie sur Internet aussi, en tapant produits en pays Midi-Quercy. Donc déjà, c'est un bon point d'ancrage pour retrouver les productions locales.
0: Par exemple, pour un restaurateur, de mettre sur sa carte d'où vient, dans un rayon de moins de 20 km, c'est hyper facile de présenter un producteur, une productrice ultra local et de le mettre en valeur. Et donc ça, c'est un axe qui va intéresser le chaland, le touriste, n'importe qui en fait.
1: Complètement.
0: Pour un hébergeur, ça peut être aussi planter de la ciboulette dans le jardin.
1: Oui, par exemple, ça peut être aussi justement montrer toutes ces productions-là et les valoriser ensuite dans les paniers repas ou l'offre alimentaire qui est proposée aux touristes. Donc effectivement, voilà, on a toute une plus-value à proposer, y compris peut-être sous forme de petite épicerie.

0: ces produits-là peuvent être tout à proposés voilà, dans un petit coin à l'entrée, à l'accueil de l'hébergement où on peut proposer des bières, du vin, des produits secs, etc. facilement conservables hein, et proposables pour des paniers repas ou du pique-nique.
1: En souvenir.
0: Ou en souvenir, tout à fait. Alors effectivement, ce sont des produits de qualité qui ont une vraie valeur en fait. Et je pense que c'est aussi ça que viennent chercher les voyageurs. Parfois, ils peuvent être un petit peu plus chers. Une bonne bière locale peut être un petit peu plus chère que une bière de supermarché. Mais par contre, elle a un autre goût, une autre qualité, et elle transporte avec elle tout le terroir en fait, et tout le travail des agriculteurs qui peuvent juste aussi être présentés. Pourquoi pas, on peut tout à fait imaginer des petites fiches avec des photos qui présentent le producteur, l'artisan qui a fabriqué tel ou tel aliment. Ça, je pense que les gens sont assez friands de cet aspect-là. Pour un professionnel du tourisme, ça peut être aussi en proposant ces produits-là aussi faire une petite marge qui leur permet aussi d'intégrer dans leur offre d'accueil des produits alimentaires plus locaux et plus qualitatifs.
1: Concrètement, cet atelier du jeudi 15 octobre prochain, donc autour de l'autonomie alimentaire, et donc toujours à destination des professionnels du tourisme. Comment est-ce que vous l'avez construit avec des exemples spécifiques? Comment ça va se dérouler? C'est sous forme d'une conversation, d'une discussion avec les participants? Je sais que c'est en partenariat aussi avec le CPIE Quercy-Garonne.
0: Tout à fait. Donc, on a partagé un petit peu avec le CPIE Quercy-Garonne deux approches pour les hébergeurs du tourisme. Au niveau Pays Midi Quercy, comme on vient de l'expliquer, plus sur l'approvisionnement produits locaux. Et là, donc, on pourra réfléchir. Je pense que c'est surtout co-construire, donner, comme on vient de le faire là, les petites pistes pour trouver ces produits locaux, pour les mettre en valeur, pour les proposer aux touristes, mais ça va être aussi réfléchir à qu'est-ce qui pourrait être mis en place pour lever éventuellement certains freins qui pourraient être mis en avant par les hébergeurs, peut-être des freins au niveau de l'approvisionnement. Donc on pourrait réfléchir par exemple à mutualiser des commandes sous la forme comme des groupements d'achats citoyens existent pour les habitants. Pourquoi pas réfléchir à des groupements d'hébergeurs qui iraient mutualiser l'approvisionnement de produits locaux. Ça dépendra justement de cette rencontre du 15 octobre où l'idée c'est de réfléchir ensemble et non pas d'avoir une approche descendante et peut-être parfois éloignée de la réalité des hébergeurs. Et le CPIE, eux développeront plus l'approche produire soi-même ces produits locaux. Donc, ça peut être par exemple de la menthe dans son jardin pour pouvoir proposer des petites infusions, ou de la verveine, ou même des petits légumes, des tomates qui poussent assez facilement, des petites courgettes qui peuvent ensuite proposer pendant leur repas. Et donc là, le CPIE interviendra pour expliquer comment faire un jardin simple, en permaculture, et qui tienne compte des problématiques de l'eau. Pour faciliter le travail aux professionnels qui ne sont pas, eux, des producteurs agriculteurs. Donc, il y a des petits trucs et astuces que proposera le CPIE ce jour-là. C'est Gaël Mathura qui interviendra.
1: Ce sera de 14h à 16h. On disait c'est totalement gratuit, mais il faut s'inscrire auprès du CPI, du Pays Midi Quercy. Le jeudi 15 octobre, tout l'après-midi, c'est l'avant-dernier des ateliers qui est proposé à destination donc des professionnels du tourisme au courant du mois de novembre. Il y en aura un autre sur la gestion de l'énergie. On peut retrouver plein d'infos sur le site internet du Pays Midi Quercy. On pourrait aussi y retrouver l'annuaire des producteurs en Pays Midi Quercy que vous proposez, Marie Brandy, un annuaire qui est là, disponible pour absolument tout le monde, qu'on peut retrouver en version papier un petit peu partout. Un annuaire qui comprend les signataires de la charte des produits en Pays Midi Quercy, c'est-à-dire les producteurs, productrices qui s'engagent à nous proposer des produits incroyables, locaux, de qualité. Et vous sillonnez le territoire en quotidien, Marie, pour nous les présenter, notamment dans la chronique aussi les circuits courts. Bonjour. Cet annuaire, il répertorie les producteurs, vous le disiez, d'escargots, de produits laitiers, de poulet, de charcuterie, de volaille, de
0: plantes à parfum, aromatiques, médicinales, céréales, légumes. Enfin, on a vraiment une chance incroyable. Et effectivement, voilà, l'idée, c'est que tout le monde participe à entretenir ces richesses du territoire et ouvrir un portail multidimensionnel pour les voyageurs sur tous ces sens visuels, olfactifs, gustatifs.
1: Ah ben, on va finir là-dessus. Marie Brandy, la chargée du projet alimentaire territorial, qu'on retrouve le jeudi 15 octobre pour cet atelier destiné aux professionnels du tourisme. Grand merci.

0: Et en deuxième partie de ce mag, on vous emmène en PMI d'Icercy, plus particulièrement dans le cadre de son pays d'art et d'histoire pour les vacances, avec plein de sorties sportives ou pour les familles que va nous proposer Aude Caverzan, la chargée du pays d'art et d'histoire du PMI d'Icercy. Bonjour Aude.
1: Bonjour Lisa.
0: Les familles, c'est un public prioritaire pour le PH?
1: Oui, en effet, le jeune public notamment est une des priorités du label Pays d'art et d'histoire. Donc forcément, pendant les vacances, c'est un moment privilégié où on va proposer des actions vraiment ciblées sur ce public-là. Et donc, on a tout un panel d'activités qui permettent aux enfants de découvrir le patrimoine du pays d'Icercy tout en s'amusant. Donc déjà, un rendez-vous très récurrent à chaque vacances, c'est les mercredis, où on a le choix, là les familles vont avoir le choix entre des activités à la Mounière, la maison des mémoires de la ville de Sept-Fonds, notamment un atelier sur le tressage de la paille, parce que Sept-Fonds c'est une ville berceau du chapeau de paille en Icercy. Ils auront aussi le choix avec l'abbaye de Beaulieu en Rouergue, qui propose à la fois une visite amusante sur la couleur jaune, donc un peu étonnant, un peu atypique, et une visite atelier plutôt sur le land art, donc un art qui se crée avec la nature. Donc on n'est pas juste sur une abbaye morne et triste, on est sur une abbaye qui vit, puisqu'elle a toute une collection d'art contemporain, donc de l'art qui habite les murs de l'abbaye, mais aussi de l'art créé avec la nature en s'inspirant de ces collections d'art contemporain justement. Donc les enfants vont aussi pouvoir sortir en dehors des murs de l'abbaye et créer tout plein de belles choses avec le magnifique jardin de l'abbaye et ses alentours. Et puis aussi, on a la Grotte du Bosc qui propose des activités les mercredis. Donc eux, ça va être vraiment centré sur le thème d'Halloween. Découvrir la grotte, voilà, avec des petites histoires qui font peur, expérimenter le noir total, du maquillage fluorescent, voilà, tout plein de choses au programme. Après, c'est les jeudis, là, l'autre rendez-vous pour les familles, puisque le premier jeudi des vacances, le 22 octobre, après-midi, ça sera une visite de Montricot un peu particulière, parce que le village de Montricot a accueilli beaucoup d'artistes qui ont été attirés par le charme, en fait, de ce petit village qui a tout plein de maisons à pente de bois, un beau clocher, une tour templière assez emblématique qui donne à ce village un profil assez particulier. Donc voilà, beaucoup d'artistes y ont séjourné, l'ont dessiné, l'ont peinte. Donc l'idée, c'est de faire une petite visite dessinée de Montricot. Alors bien sûr, sans trop de difficultés, les enfants auront un petit carnet fait maison. Et à chaque temps de la balade, il y aura une petite activité en lien avec le dessin, mais facile, voilà, sans mettre en difficulté les enfants. Et ça se terminera par un petit goûter offert, voilà, donc tout en convivialité. Et le deuxième jeudi de ces vacances, le 29 octobre, là, cette fois, c'est plutôt du côté de Nègrepelisse que nous irons. Et ça sera une balade dans le temps où les familles, les enfants seront invités à prendre un petit accessoire du type un chapeau, une canne, des gants, voilà, un petit accessoire qui va leur permettre de remonter le temps jusqu'à la Belle Époque, donc cette période de la fin du 19e et du début du 20e siècle, et de découvrir Nègrepelisse à cette période, en fait, voilà, de manière amusante, voilà, en essayant de s'imaginer un lavoir qui est grouillé de vie, un train qui passait par là à l'époque, ou alors un château où vivait une femme pleine d'ambition, voilà. Donc tout ça pour les familles les jeudis. Et enfin, le dernier rendez-vous des familles, c'est les samedis, où là on a des ateliers pour les enfants au château de Bruniquel, voilà.
0: Ah bah, vous avez fait Montricot, Nègrepelisse, Cette fond Saint-Antonin, Ginal, c'est donc là maintenant Bruniquel, c'est tout ça, le pays d'art et d'histoire du pays Midi-Quercy, le concept d'un pays d'art et d'histoire, c'est que vous montez des partenariats avec des structures déjà existantes pour faire vivre le territoire. Là, on parlait des vacances pour les familles, il y a aussi des sorties sportives qui sont prévues.
1: Oui, en effet, on couvre vraiment tout le territoire, comme tu l'as dit. Et là, oui, on se penche plutôt sur un petit côté sportif parce qu'on a créé justement avec tout le réseau de partenaires du territoire un petit circuit en pays Midi-Quercy autour de la valorisation du patrimoine et des activités de pleine nature. Donc ça a été des randonnées, beaucoup, et là ça va être en ce mois d'octobre des balades à vélo plutôt. Donc on en a une qui commence le mercredi 21 octobre à La Mounière. Et là, l'idée, c'est de pouvoir découvrir les lieux de mémoire de la ville de Sept-Fonds, guidée par une guide de La Mounière, hein, bien sûr, parce que il y a plusieurs lieux mémoriels en fait dans Sept-Fonds. C'est pas tout n'est pas regroupé dans le bâtiment de La Mounière. On a aussi le camp de Jude, non loin de là, qui a accueilli des réfugiés espagnols, puis des juifs pendant la Seconde Guerre mondiale. On a aussi le cimetière espagnol, enfin voilà, tout un tas de lieux qui vont être reliés comme ça par une balade à vélo. Et la deuxième balade à vélo, c'est le vendredi 30 octobre du côté de Veissac cette fois. Ce sera l'après-midi et là la guide va vous faire découvrir un petit peu comment ont été façonnés les paysages par l'activité agricole notamment. Il y a aussi toute une halte au lac du Gouir pour nous parler de sa faune et sa flore assez exceptionnelle parce que c'est un espace naturel sensible, donc un espace protégé. Et on terminera par une petite dégustation à la ferme de Maillac, non loin de là. Donc voilà, encore, on allie côté patrimonial, informatif au côté convivial. Voilà.
0: Et puis gastronomique et environnemental et culturel. Bon, on a tout ça sur voilà. Le pays Midi-Quercy. On est plutôt gâtés et le pays d'art d'histoire est assez généreux en termes de propositions. D'ailleurs, on peut toutes les retrouver, vos suggestions sur le petit guide rouge, les idées en Midi-Quercy. Non, les rendez-vous en Midi-Quercy. Non, les rendez-vous du pays d'art d'histoire. Vous en avez trop. C'est quoi,
1: vous? Voilà, rendez-vous pays d'art d'histoire en Midi-Quercy.
0: Sinon, sur le site internet Gorges Aveyron Tourisme, il y a absolument tout ce qui est proposé. Il y a aussi l'agenda du pays Midi-Quercy qui regroupe tout ce qui est à faire jour par jour sur l'ensemble du territoire du pays Midi-Quercy, donc sur le pays d'arrêt d'histoire qui comprend la communauté de communes Quercy-Roi-la-Gorge de l'Aveyron, la Comcom Quercy-Vert Aveyron et l'autre Comcom du Quercy-Caussadé. Pour le pays d'arrêt d'histoire, c'est vous que nous détaillez tout ce programme. Aude Cadarzan, vous êtes chargée de programmation de ce PH. Merci beaucoup.
1: Merci Lisa. Et juste un petit mot, le programme rendez-vous en version papier, on peut le retrouver dans les mairies, les médiathèques et les commerces du territoire, notamment dans les grandes villes, la Caussade, Nègrepelisse, Saint-Antonin. Voilà.
0: Et qu'à pousser les portes. Merci Aude.
1: Merci Lisa.
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1: Bonsoir à tous. Trois ministres dans un collège d'Aubagne où un élève a tiré ce matin. Ils sont venus apporter leur soutien à la communauté éducative et aux forces de l'ordre et de secours. Cet après-midi, la procureure adjointe de Marseille, Audrey Joineton, a détaillé le déroulé des faits. C'était vers 9h30 ce matin.
2: Il est rentré avec un étui de guitare. Il a manifestement enlevé de cet étui une arme, qui est une arme longue, un fusil de chasse. Il est monté au premier étage de l'établissement. Et là, il a tiré en direction donc de deux personnes qui étaient présentes dans ce hall du premier étage, le proviseur de l'établissement, ainsi qu'un professeur qui était présent. En l'état des premières auditions et des premiers témoignages, nous n'avons pas de précision. Il ne se serait pas exprimé ni proféré aucune phrase particulière.
1: Et aucune des victimes n'a eu son pronostic vital engagé. Une enquête pour tentative d'assassinat est en cours. Sur place, le ministre de l'Intérieur déplore un événement grave et dramatique. Laurent Nunez qui dit rester prudent sur les motivations du suspect. Et ces faits en tout cas n'ont aucun lien avec le mouvement lycéen. Mobilisation en baisse aujourd'hui et encore des incidents localement avant une nouvelle journée d'action et de grève prévue pour demain. Ce sera aussi ce mardi le début de l'examen du budget 2027 à l'Assemblée et les députés socialistes annoncent une motion de rejet préalable contre ce projet de loi de finances. Pour eux, le Premier ministre n'a donné aucun signe d'inflexion. Des frigos de supermarché piratés pour monter à 50 degrés. Une cyberattaque a visé plus de 250 magasins. C'est l'entreprise chargée des meubles réfrigérés qui a été piratée. Les aliments frais ou congelés ont tous été jetés. Et puis du tennis pour finir. Arthur Fils s'arrête au troisième tour du tournoi de Shanghai. Le numéro 1 français s'est incliné en 2-7 face au néerlandais Botic van de Zandvoort. Mauvaise opération pour Arthur Fils dans sa course au top 10 mondial, synonyme de participation aux Masters. Bonne fin de journée.
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3: Madame, monsieur, bonjour. Rémi Thoreau est là avec vous pour la prochaine demi-heure. Roberto Zucco de Bernard-Marie Coltès, c'est la pièce qui va être jouée au Théâtre Olympe de Gouges mercredi. Inspirée du véritable fait divers, cette pièce explore la part sombre qui sommeille en chacun de nous. Elle interroge notre rapport à la violence, à la liberté, au désir et à la place que nous cherchons dans la société. Portée par une langue poétique et brute, cette épopée plonge au cœur de nos contradictions les plus profondes entre peur et fascination. C'est Rose Noël qui est la metteuse en scène de ce Roberto Zucco qui va être joué pour le lancement de la tournée à Montauban ce mercredi et elle est avec nous par téléphone. Rose Noël, bonjour.
4: Bonjour.
3: Merci d'être avec nous pour nous présenter cette pièce. Est-ce que vous pouvez déjà nous donner le pitch de la pièce de Bernard-Marie Coltès, Roberto Zucco?
4: Allez, le pitch. Une nuit, Roberto Zucco va s'évader de la prison dans laquelle il a été incarcéré pour le meurtre de son père. Et nous, spectateurs, spectatrices, nous allons suivre sa cavale sulfureuse, à travers le temps, où il va rencontrer divers personnages qui vont le mettre face à ses propres paradoxes. Ça va nous mettre aussi en face à nos propres paradoxes. Voilà, il va aussi croiser la route d'une jeune fille qu'il va heurter un petit peu trop, qui elle aussi va aller à sa recherche. C'est, on espère, sulfureux, un peu violent, à la façon d'un thriller psychologique. On se questionne sur notre part de violence dans ce monde.
3: Voilà, alors cette pièce
4: pas mal.
3: est écrite à suite à un fait divers qui a réellement existé, un Roberto Zucco qui s'écrivait pas avec un Z, mais qui est un tueur italien qui s'est évadé, qui a fait beaucoup de meurtres et de viols. Bernard-Marie Coltès a sorti cette pièce à l'époque et ça a été déjà compliqué pour lui. Qu'est-ce qui vous a donné envie, vous, de monter cette pièce? Je crois que c'est déjà depuis 2018, alors que vous étiez encore au cours Florent, que vous avez eu l'idée de monter cette pièce.
4: Oui, exactement. Donc, j'ai eu mon premier coup de foudre avec cette pièce, c'est en 2018, donc une petite année avant, histoire de préparer la pièce. Mais notre première, c'était en 2018. Moi, je tombe très rapidement en amour pour ce texte, déjà parce que je suis assez fascinée déjà à l'époque par le fait divers et comment on s'inspire de la réalité pour en faire une œuvre artistique. Moi, c'est quelque chose qui me porte énormément déjà à l'époque. Et puis, très rapidement, je me reconnais dans tous ces personnages, parce qu'il y a Roberto Zucco, mais il y en a plein d'autres, et je me dis que moi, qui ai un destin pas très exceptionnel dans le premier sens du terme, je me dis que si ça me touche moi, ça peut toucher plein de gens. Et puis on la monte, et puis je retombe en amour de cette pièce. C'est vraiment une histoire d'amour en deux étapes, en 2025, après s'être quitté un peu un temps. Et puis là, vraiment, c'est voilà, deux amoureux qui se retrouvent en ces mois encore plus fort que la première fois. Parce que là, ben, on est en 2025, donc il ne s'est pas passé les mêmes choses. Il y a eu aussi toute la libération de la parole MeToo. Il y a eu plein de sujets. Le monde a avancé dans le bon sens. On n'y est pas, mais plutôt dans le bon sens. Et là, cette pièce vient me retaper en me disant qu'en fait, les personnages féminins de cette pièce sont absolument à mettre en valeur. Et aussi parce que ça résonne toujours autant, voire plus, sur la violence de ce monde, sur comment on nous met dans des cases et qu'on essaye d'en sortir, sur l'humour aussi qui se cache derrière tout ça, parce que ben, heureusement qu'on a encore notre rire pour nous sauver de nos plus grands drames. Donc voilà, et ça me, c'est d'une contemporain, enfin c'est malheureusement très contemporain les sujets qui sont abordés dans cette pièce. Donc on essaye de poser la question tous les soirs. Et puis aussi en 2025, il y a aussi tout Netflix qui est arrivé avec les documentaires, les œuvres sur les tueurs en série. Et moi, je me questionne encore aujourd'hui sur à quel point l'humain, l'homme avec un grand H, entre guillemets, est fasciné par ça. Pourquoi a-t-on tant besoin, moi la première, hein, vu que je montre Roberto Zucco, mais d'aller comprendre les criminels? Qu'est-ce qui fait qu'on se passionne pour ça, qu'on s'endort en écoutant des faits entrer accusés? Moi, je suis fascinée par ça. J'ai absolument aucun jugement. Je suis la première à le faire. Mais je me pose la question et on essaye de la poser tous les soirs.
3: Alors, c'est un spectacle qui a fait ses preuves, si j'ose dire, puisque vous l'aviez déjà joué en 2018 à Avignon. Vous y êtes retourné en 2026, non, hein, me semble-t-il.
4: 2025-2026,
3: deux fois. Et puis ça cartonne à Paris, au théâtre aussi. Donc voilà, voilà une équipe, même plusieurs équipes, hein, pour le jouer, qui a fait ses preuves.
4: Bah, on essaye, alors faire ses preuves, on essaye de les faire tout le temps, nos preuves, tous les soirs, parce que c'est un spectacle assez fastidieux. Donc tous les soirs, on retourne au travail à chaque fois qu'on vient jouer cette pièce. Après, moi, je suis hyper fière de porter ce spectacle depuis toutes ces années, que ça soit quand j'ai commencé à 20 ans avec toute ma naïveté. Aujourd'hui, j'essaye de préserver mon innocence, mais on est dans un monde qui nous fait un peu galérer sur ce sujet-là. Donc on essaye de faire vivre ce spectacle tant qu'on peut. Puis j'ai de la chance d'avoir des équipes qui me sont fidèles, surtout. C'est un grand privilège, hein, pour une chef de projet, entre guillemets, d'avoir des équipes aussi fidèles. Là, voilà, dans l'équipe qui va venir jouer à Montauban, il y a des gens qui ont créé ce spectacle vraiment en 2017. Il y a des gens qui sont arrivés plus récemment, qui ont rejoint l'aventure. Et puis là, Montauban, c'est un bel accomplissement. C'est notre toute première date de tournée. Donc, on est ravis. Et puis moi, je suis ravie parce que toute ma famille du côté de mon papa vient de Montauban. Donc l'histoire est jolie.
3: D'accord.
4: Donc j'aurai toute ma famille dans la salle.
3: Vous jouez à domicile, comme on dirait, dans la cuvette de Saint-Pierre.
4: Alors, c'est pas mon domicile à moi, mais c'est une part de cœur. Voilà, je m'approprierai pas Montauban, moi, mais mon frère, mes neveux, mes nièces, mes cousins. Voilà, donc j'aurai de la famille en salle. Donc c'est beaucoup, beaucoup d'émotions. Je suis très, très heureuse que faire ses preuves nous amène là, en tout cas.
3: On écoute un peu de musique issue du spectacle, parce qu'il y a de la musique dans votre spectacle. Roberto Zucco, qui est joué ce mercredi au théâtre Olympe de Gouges. On continue d'en parler dans un instant.

0: Donc un peu de un extrait de la bande originale de Roberto Zucco, cette pièce de Bernard Marie Coltès que vous adaptez au théâtre Olympe de Gouges là ce mercredi, Rose Noël. Quelle est la part de la musique dans la pièce Roberto Zucco que vous proposez?
1: Ah bah alors la part de la musique elle est immense. On a donc un groupe sur le plateau qui s'appelle Bivio, c'est Martin et Natalia qui composent ce groupe, qui ont composé et imaginé la musique de ce spectacle. Ils ont vraiment été aussi accompagnés, je suis obligée de le dire, par Mathéo et Tom qui sont les deux créateurs sonores aussi de ce spectacle. Donc moi très vite j'avais envie qu'il y ait de la musique live, j'avais envie qu'il y ait un concert live. Donc le spectacle commence par un concert où Martin et Natalia vont vous offrir quelques-uns de leurs titres. Et puis très vite aussi, moi j'avais envie qu'aucun son ne vienne de régie, donc c'est le cas, aucun son ne vient de régie, tout est fait devant les gens. Et puis donc ils ont créé toute la musique qui nous guide un peu comme une BO de film. En tout cas ça a été notre volonté, c'est de créer ça comme deux anges démons qui nous guident au travers de cette tarentelle monstrueuse. Et puis l'Italie, parce que Natalia est italienne, Martin est plus italien que moi maintenant. J'essaye de évidemment ramener cette Italie parce que c'est un fait divers italien, et du coup ils nous permettent d'avoir des bouts de texte en italien, et ça c'est vraiment très agréable pour cette histoire.
0: Alors on a parlé de la musique, parlons un peu de la mise en scène. Qu'est-ce que le spectateur découvre lorsque le rideau s'ouvre?
1: Qu'est-ce que le spectateur découvre quand le rideau s'ouvre? Il découvre au début pas grand-chose, parce qu'il y a quelques chaises. Il y a aussi les habits tendus, sans dévoiler toute la scénographie, mais qui a été imaginée par Mathilde Julia. Il y a aussi des traces des crimes de Roberto Zucco qui vont nous hanter au fur et à mesure de la pièce. Après, la mise en scène, moi, je l'ai voulu aussi assez rapidement comme quelque chose qui laisse beaucoup de place aux acteurs et aux actrices. Le texte de Bernard-Marie Coltès est très fort. L'histoire est très forte, et j'avais envie de prendre des interprètes aussi forts que le texte proposé. Donc, en effet, c'est ce qui se passe. J'ai des acteurs et des actrices assez formidables qui portent ce texte. Donc aussi, il y a la nudité de ce plateau. On va essayer d'aller au plus possible à l'essence des choses. Et c'est ce qu'on essaye de faire toutes les représentations. Donc voilà, et l'idée aussi, c'est, voilà, pareil, sans dévoiler tous les spectacles, c'est que chaque salle dans laquelle nous allons, on se les approprie à 100%. Tout ne se passe pas que sur le plateau. Faites attention à votre droite, à votre gauche, il peut se passer des choses pendant le spectacle.
0: Bon, l'auteur Coltès n'est pas donné pour un auteur très grand public, on va dire, au théâtre. Comment vous faites, vous, puisque je crois que l'intention est là, pour le rendre accessible, justement?
1: Alors, l'intention, je suis hyper contente que vous disiez ça, parce que l'intention est vraiment là. Moi, j'ai tout de suite pensé Roberto Zucco, et c'est ce que je vous disais quand j'ai lu la pièce la première fois, comme quelque chose d'universel. Pour moi, tous les personnages et les sujets abordés de cette pièce sont des sujets que nous connaissons toutes et tous, qui nous touchent toutes et tous. Alors, la volonté a été tout de suite de penser comme ça, de se dire comment quelqu'un qui, évidemment, je le comprends, a envie de plus aller voir un peu une comédie au théâtre, parce que je comprends, hein, on a bien besoin de rire dans le monde dans lequel nous sommes, mon Dieu. Mais comment cette personne-là, en venant voir Roberto Zucco, va réussir à se faire un peu choper par les sujets abordés qui sont, voilà, je pense au grand frère, à la grande sœur, à la famille de cette pièce, qui sont complètement notre frère à toutes et tous, malheureusement, ou notre sœur à toutes et tous, malheureusement. Et du coup, l'idée de rendre cette chose-là accessible, ça a tout de suite été de se dire, en fait, on est tous pareils, on est tous dans le même bateau, peu importe d'où on vient, peu importe le milieu social, peu importe notre métier, peu importe notre ville d'origine, parce que moi, j'ai la chance, le privilège d'avoir grandi à Paris, donc une ville qui a un accès à la culture absolument immense. Je sais que tout le monde n'a pas ce privilège, tout le monde n'a pas les moyens aussi d'aller au théâtre. Moi, c'est quelque chose assez rapidement que je voulais traiter, de se dire que voilà comment on rend la culture accessible avec quand même des grands textes qui font partie de nous, notre paysage culturel important. Bernard-Marie Coltès a vraiment marqué le théâtre français. Donc comment on va essayer de se joindre à ça en proposant, enfin moi il y a un terme que j'aime beaucoup qui est élitiste pour tous. Enfin moi je veux que la personne, là je sais que dans ma famille il y a quelqu'un qui vient qui n'est jamais allé au théâtre de sa vie. C'est cette personne-là que j'ai envie d'aller chercher avec Roberto Zucco. Aussi parce que Fait divers est thriller et que ça on ne peut pas faire plus universel. Il y a qu'au théâtre où on se pose ces questions de violence au cinéma, on se pose pas la question, dans les jeux vidéo on se pose pas la question, dans la peinture on se pose pas la question, et ces gens-là, enfin quand ces gens qui viennent au théâtre pour voir des comédies, c'est des gens qui jouent à des jeux de guerre sur les réseaux sociaux, enfin sur les jeux vidéo, enfin je dirais que j'ai 67 ans que je joue aux vidéos sur la PS5. Donc en fait non, ils ne sont pas contre la violence, c'est juste qu'on ne leur a pas proposé des solutions pour leur montrer qu'un drame au théâtre c'était possible. Et moi, c'est cette question-là que je me pose. C'est comment cette personne-là, j'arrive à l'amener vers moi, comment je vais vers elle en révélant toute la beauté de sa poésie, de ses doutes, de ses paradoxes. Parce que je pense qu'on a tous les mêmes et que le théâtre, c'est quand même... C'est ça qui est sublime avec le théâtre, c'est que pendant une heure et demie, dans une salle, dans le noir, on va tous et toutes partager quelque chose ensemble. Et tout ce qui est à l'extérieur n'existe plus. Mais en sortant, on va faire « Ah, voilà !» Et peu importe d'où on vient, notre voisin, notre voisine, la tranche d'âge, moi aussi, ça a été vrai, on fait des scolaires comme on a des générations plus confirmées qui viennent nous voir. Et c'est ça le but de ce spectacle depuis le jour 1. Et voilà, on essaie que ça marche.
0: Rose Noël, metteuse en scène de Roberto Zucco, première pièce de la tournée qui va être jouée donc ce mercredi à 20h30 au théâtre Olympe de Gouges à Montauban. Un tout petit peu de musique et puis je vous reprends dans un instant. À de suite.

0: de CFM Montauban Suite et Fin en compagnie de Rose Noël qui met en scène Roberto Zucco de Coltès ce mercredi au Théâtre Olympe de Gouges. Une pièce qui débutera à 20h30. Est-ce que vous pourriez, puisque c'est important pour vous aussi Rose Noël, l'ouverture au grand public, nous donner quelques clés de lecture comme ça, quelques personnages, d'écrire certains personnages ou certaines actions de cette pièce à laquelle il faut qu'on s'attende.
1: Bah écoutez, je peux vous parler de Roberto Zucco déjà, le personnage éponyme de cette pièce. Roberto, qui est un jeune homme qui bascule dans la violence très jeune, parce que la vie, on ne sait pas trop d'ailleurs pourquoi, on va essayer de chercher ensemble pendant une heure et demie. En tout cas, il y a une incompréhension chez lui et puis un enfermement qu'il ressent de la société qui grandit. Il se sent enfermé dans cette société qui opprime, qui oppresse et qui est du coup dans ça, dans sa lumière, dans sa beauté, dans son charme. Parce que le criminel n'est pas forcément quelqu'un de sombre, terrifiant ou l'image terrible qu'on pourrait se faire d'un tueur en série ou d'un criminel ou d'un violeur. Au contraire, c'est une beauté ultime, c'est un ange descendu sur ciel, donc il bascule dans le mal. Pourquoi ? Et ça, on va s'interroger sur ça. On peut parler aussi de cette jeune fille qui va vivre un drame avec ce jeune homme et qui est une jeune fille aussi enfermée dans une case. De toute façon, je dis toujours que ce sont des personnages qui sont à un endroit et qui voudraient être ailleurs. Il n'y a aucun personnage qui est bien dans sa vie, dans cette pièce. C'est que des gens qui cherchent à respirer un peu de leur carcan. Ça, je crois que ça peut quand même un peu toucher tout le monde. Donc cette jeune fille, pleine de légèreté, pleine de force, pleine de fantaisie, pleine de oisiveté, va se faire heurter par Roberto Zucco et va à elle-même prendre toute sa force, tout son courage, toute sa détermination à vouloir se rendre justice elle-même dans un monde qui ne va pas trop l'aider. Et puis je peux parler des flics. La pièce va commencer sur l'évasion de Roberto Zucco, qui sont deux grands flics comme on peut les imaginer, avec certaines limites, avec un humour qui nous dépasse d'ailleurs. On rit à certaines de leurs scènes et on fait « Oh là, à quoi je suis en train de rire ?» Et parce que parfois leur bêtise, leur naïveté, leur innocence sur certains sujets est assez décapante à plein d'endroits. Et on va les suivre aussi, eux, à la recherche de Roberto Zucco, dans cette quête effrénée. Et puis voilà, il y en a plein d'autres, des personnages comme ça, que vous allez rencontrer.
0: Ce sera donc mercredi soir, 20h30. J'imagine que de temps en temps, enfin vous nous l'avez dit, vous faites ces spectacles aussi pour les scolaires. Il y a peut-être des pistes de travail faites avec les profs avant de venir voir la pièce.
1: Alors oui, alors là c'est pas le cas en l'occurrence sur Montauban. Je crois que je vais rencontrer quand même des élèves du conservatoire de théâtre. Mais oui, parfois évidemment il y a des pistes qui sont établies avec des profs. C'est hyper important. De toute façon c'est un spectacle qui est sujet à la discussion. Moi j'aime beaucoup discuter de ce spectacle après avec toutes les générations. C'est hyper important, et les plus jeunes surtout, parce que ça traite de violence, parce que ça traite de violence faite aux femmes, parce que ça traite de violence familiale, intrafamiliale. Et du coup, forcément, les jeunes, je me mets dedans encore, mais les plus jeunes questionnent ces sujets-là, ça les chamboule un peu. Ils trouvent Roberto Zucco parfois un peu stylé. Et je leur dis, ah mais c'est intéressant, pourquoi ? Parce qu'il viole et il tue quand même. Mais c'est normal, je comprends, moi il y a des soirs je le trouve très stylé aussi. Donc les discussions, c'est aussi parler de masculinité, de féminité, de respect. L'idée de ce spectacle, je pense que c'est bien de conclure là-dessus, ça reste et ça sera toujours de faire le bien le plus possible. Il faut qu'on sorte de ce spectacle avec l'envie que le monde aille mieux, qu'on règle des choses, qu'on apprivoise notre part de violence pour, j'espère de tout mon cœur, ne jamais la concrétiser, parce que j'espère qu'on a envie de faire le bien à la sortie de ce spectacle.
0: Roberto Zucco de Coltès par Rose Noël, c'est au Théâtre Olympe de Gouges ce mercredi 14 octobre à 20h30. Merci beaucoup Rose Noël d'avoir été avec nous pour en parler sur CFM Radio.
1: Merci beaucoup à vous.
0: Au revoir.
1: Au revoir.
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1: Bonsoir à tous. Arthur Fils éliminé du tournoi de tennis de Shanghai. L'avenir du jeune prodige du cyclisme français Paul Sexas en question. Et Tony Estanguet change de vie. C'est l'actu sport du jour. Le tennis, Arthur Fils s'arrête au troisième tour du tournoi de Shanghai. Le numéro 1 français s'est incliné en 2-7 face au néerlandais Botic van de Zandschulp. Très mauvaise opération pour Arthur Fils dans sa course au top 10 mondial. Synonyme de participation au Masters de fin d'année à Turin. Et puis autre sensation cet après-midi dans ce tournoi de Shanghai. Carlos Alcaraz s'est fait sortir dès le troisième tour. L'Espagnol, vainqueur du tournoi de Tokyo la semaine dernière, a été battu par le Belge Zizou Bergs. Une défaite qui fait les affaires d'Alexander Zverev, assuré de finir la saison à la première place du classement ATP. Il devient le premier Allemand à y parvenir dans l'histoire et le joueur le plus âgé, 29 ans, à atteindre ce statut. Du foot ce soir avec la Ligue 2, Dijon reçoit Metz en clôture de la 8e journée. Le cyclisme, l'équipe française Décathlon CMA-CGM veut garder sa pépite. Paul Sexas, vainqueur ce week-end à seulement 20 ans du Tour de Lombardie, l'un des 5 monuments du cyclisme, sera en fin de contrat avec sa formation dans un an. La direction de la formation dit tout mettre en place pour le conserver dans son effectif en 2028. De son côté, l'entourage du coureur, 4e du dernier Tour de France, parle d'une décision imminente. Et puis sur le marché des transferts en cyclisme, toujours l'italien Giulio Ciccone quitte l'équipe Lidl Trek pour la Pinarello 36-5. À 31 ans, il s'est engagé avec la formation suisse pour les 3 prochaines saisons. Un transfert encore, mais cette fois en rugby. L'ailier de Pau, Grégoire Harfeuil, rejoindra Clermont à la fin de la saison. D'après l'équipe, à 21 ans, il s'est engagé pour les 3 prochaines saisons avec le club auvergnat. La nouvelle vie de Tony Estanguet, l'ancien patron de l'organisation des Jeux Olympiques et Paralympiques de Paris 2024, vient d'être nommé au sein du conseil d'administration de Christian Dior. L'ex-champion de canoë et médaillé olympique avait assuré ne pas vouloir jouer les premiers rôles dans l'organisation des Jeux Olympiques d'hiver 2030 dans les Alpes françaises, après la démission d'Edgar Gros-Pierron de la présidence du comité d'organisation. Bonne soirée.
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2: Bonsoir à tous, c'est un acte criminel, pas simplement de la violence. Les mots d'Edouard Geffray ce soir depuis Aubagne. Le ministre de l'Éducation nationale s'est rendu en fin d'après-midi devant le collège Lacanal, marqué par cette attaque au fusil de chasse ce matin. Un élève en classe de 3e dans l'établissement a tiré dans les couloirs ce matin, blessant le principal et une professeure. Les parents de l'assaillant ont été placés en garde à vue en début de soirée, après la découverte de plusieurs armes lors d'une perquisition menée à leur domicile. Edouard Geffray a également annoncé que le collège n'accueillera pas d'élèves demain. L'annonce devrait soulager les automobilistes. Total annonçait cet après-midi qu'il y aura bien une baisse des tarifs des carburants dans les stations. Le PDG du groupe, Patrick Pouyanné, prévient que la diminution sera de 8 à 12 centimes d'euros par litre après la libération de stocks stratégiques. Total procédera également à une remise de 20 centimes par litre pour le gazole non routier d'ici le mois de novembre. Et c'est dans ce contexte que l'aide grand rouleur pour les travailleurs est reconduite. Certains automobilistes pourront recevoir un montant de 100 euros dès ce vendredi s'ils répondent aux critères de revenus fixés par le gouvernement. Près de 3 millions de personnes seraient éligibles au dispositif, en plus de ceux qui en avaient déjà bénéficié le mois dernier. L'actualité, c'est également l'acte 5 de la mobilisation lycéenne qui se prépare pour demain. Une nouvelle journée de mobilisation est organisée à l'appel de plusieurs organisations lycéennes, étudiantes, mais également des syndicats. Des centaines de rassemblements sont prévus par tout en France, à Rennes, Lille ou encore Toulouse. À Paris, un appel au rassemblement est lancé à 14h demain sur la place d'Italie. Et puis, cette très bonne nouvelle pour les fans de manga, la franchise Naruto est de retour. Le mangaka Masashi Kishimoto vient d'annoncer le lancement d'un nouveau manga et l'arrivée d'une série inédite. Aucune date de sortie n'a été communiquée pour le moment. Voilà pour l'essentiel de l'actualité, c'est la fin de cette édition. Très bon début de soirée à tous.
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Et bonsoir et bienvenue dans cette nouvelle Mixomatos. Je dis bonsoir parce que c'est le soir, mais si vous êtes le matin, sentiez-vous libre d'être le matin, hein, évidemment. Aujourd'hui, on va écouter une dizaine de morceaux. C'est une émission qui s'annonce assez décousue. Il n'y a pas vraiment de cohérence entre les différents morceaux que j'ai choisis. Mais bref. On commence avec un DJ producteur qui a officié à un moment et qui a l'air de ne plus officier. En tout cas, ça fait quelques années qu'il n'a rien sorti. Il s'appelle Débruit, c'est un français et qui a sorti notamment un album qui s'appelle Débruit et Istanbul avec des influences plus turques du coup. Et on écoute un extrait de cet album, ça s'appelle Technologie.

On poursuit cette mix au matos avec Cochin Moon et cet album qu'ils ont sorti l'année dernière, je pense. L'album s'appelle Sin et le morceau qu'on écoute, c'est Bleu.

Ensuite, on poursuit avec un groupe turc qui s'appelle Yalnayak, un extrait d'un EP qu'ils ont sorti il y a un an qui s'appelle Atsele, et le morceau qu'on écoute, c'est Yanlış Sular.

Eva Blockada, que je vous ai déjà passé quelques fois, un extrait de leur premier album qui s'appelle Full Fassa. Le morceau s'appelle Ukimizin Oralar, et après on aura réglé la question turque au moins pour cette émission.

La suite de cette mixomatose numéro 133, c'est Léonie Pernet, remix par Parawan. Le morceau s'appelle Les Chants de Maldoror.

Je continue mon exploration des tréfonds du bandcamp de OMFO, Our Man from Odessa. J'ai découvert qu'il avait enregistré un album avant de s'être octroyé ce nom. Un album qu'il a enregistré sous son nom de baptême, disons, Geran Popov. L'album s'appelle Isilik et c'est aussi avant qu'il se découvre une passion pour la musique électronique. Et du coup, là, c'est qu'avec des instruments traditionnels de l'Est dans une acceptation très large. Et là, on écoute une vieille mélodie traditionnelle qui s'appelle Taglarim.

continue avec OMFO et une collaboration avec Sanko Namchilak, qui est une chanteuse tatar de la région de Touva, en Russie, mais au nord de la Mongolie. Sanko Namchilak, qui a d'ailleurs aussi interprété le morceau que j'ai passé juste avant, que je voulais déjà passer dans l'émission. Bref, voilà. Du coup, là, le morceau qu'on écoute, c'est Kolkhoz Loun Kadarchizi, le berger du Kolkhoz.

Bon, c'est l'heure de terminer cette émission et on termine avec Pink Floyd, un morceau extrait d'un album qui s'appelle Animals, qui a été enregistré en des temps immémoriaux, où les artistes enregistraient encore dans des cavernes à la lueur de la bougie, je crois. Donc en 1977. Le morceau qu'on écoute, c'est Pigs. Et ben, je vous laisse là-dessus. À la prochaine. Salut.

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1: Madame, Monsieur, bonjour. Rémi Thoreau est là avec vous pour la prochaine demi-heure. Roberto Zucco de Bernard-Marie Coltès, c'est la pièce qui va être jouée au Théâtre Olympe de Gouges mercredi. Inspirée du véritable fait divers, cette pièce explore la part sombre qui sommeille en chacun de nous. Elle interroge notre rapport à la violence, à la liberté, au désir et à la place que nous cherchons dans la société. Portée par une langue poétique et brute, cette épopée plonge au cœur de nos contradictions les plus profondes entre peur et fascination. C'est Rose Noël qui est la metteuse en scène de ce Roberto Zucco qui va être joué pour le lancement de la tournée à Montauban ce mercredi. Et elle est avec nous par téléphone. Rose Noël, bonjour.
2: Bonjour.
1: Merci d'être avec nous pour nous présenter cette pièce. Est-ce que vous pouvez déjà nous donner le pitch de la pièce de Bernard-Marie Coltès, Roberto Zucco?
2: Allez, le pitch. Une nuit, Roberto Zucco va s'évader de la prison dans laquelle il a été incarcéré pour le meurtre de son père. Et nous, spectateurs, spectatrices, nous allons suivre sa cavale sulfureuse, à travers le temps, où il va rencontrer divers personnages qui vont le mettre face à ses propres paradoxes. Ça va nous mettre aussi en face à nos propres paradoxes. Voilà, il va aussi croiser la route d'une jeune fille qu'il va heurter un petit peu trop, qui elle aussi va aller à sa recherche. C'est, on espère, sulfureux, un peu violent, à la façon d'un thriller psychologique. On se questionne sur notre part de violence dans ce monde.
1: Voilà, alors cette pièce
2: pas mal.
1: est écrite suite à un fait divers qui a réellement existé, un Roberto Zucco, qui oui. S'écrivait pas avec un Z, mais qui est un tueur italien qui s'est évadé, qui a fait beaucoup de meurtres et de viols. Bernard-Marie Coltès a sorti cette pièce à l'époque et ça a été déjà compliqué pour lui. Qu'est-ce qui vous a donné envie, vous, de monter cette pièce? Je crois que c'est déjà depuis 2018, alors que vous étiez encore au cours Florent, que vous avez eu l'idée de monter cette pièce.
2: Oui, exactement. Donc j'ai eu mon premier coup de foudre avec cette pièce, c'est en 2018, donc une petite année avant, histoire de préparer la pièce, mais notre première c'était en 2018. Moi je tombe très rapidement en amour pour ce texte, déjà parce que je suis assez fascinée déjà à l'époque par le fait divers et comment on s'inspire de la réalité pour en faire une œuvre artistique. Moi c'est quelque chose qui me porte énormément déjà à l'époque, et puis très rapidement je me reconnais dans tout ces personnages, parce qu'il y a Roberto Zucco, mais il y en a plein d'autres, et je me dis que moi, qui ai un destin pas très exceptionnel dans le premier sens du terme, je me dis que si ça me touche moi, ça peut toucher plein de gens, et puis on la monte, et puis je retombe en amour de cette pièce. C'est vraiment une histoire d'amour en deux étapes, en 2025, après s'être quitté un peu un temps, et puis là, vraiment, c'est deux amoureux qui se retrouvent en s'aimant encore plus fort que la première fois, parce que là, on est en 2025, donc il ne s'est pas passé les mêmes choses. Il y a eu aussi toute la libération de la parole MeToo. Il y a eu plein de sujets. Le monde a avancé dans le bon sens. On n'y est pas, mais plutôt dans le bon sens. Et là, cette pièce vient me retaper en me disant qu'en fait, les personnages féminins de cette pièce sont absolument à mettre en valeur. Et aussi parce que ça résonne toujours autant, voire plus, sur la violence de ce monde, sur comment on nous met dans des cases et qu'on essaye d'en sortir, sur l'humour aussi qui se cache derrière tout ça, parce que heureusement qu'on a encore notre rire pour nous sauver de nos plus grands drames. Donc voilà, et c'est malheureusement très contemporain, les sujets qui sont abordés dans cette pièce. Donc on essaye de poser la question tous les soirs. Et puis aussi en 2025, il y a aussi tout Netflix qui est arrivé avec les documentaires, les œuvres sur les tueurs en série. Et moi, je me questionne encore aujourd'hui sur à quel point l'humain, l'homme avec un grand H, entre guillemets, est fasciné par ça. Pourquoi a-t-on tant besoin, moi la première, vu que je montre Roberto Zucco, mais d'aller comprendre les criminels? Qu'est-ce qui fait qu'on se passionne pour ça, qu'on s'endort en écoutant des faits entrer l'accusé? Moi, je suis fascinée par ça. J'ai absolument aucun jugement. Je suis la première à le faire. Mais je me pose la question et on essaye de la poser tous les soirs.
1: Alors, c'est un spectacle qui a fait ses preuves, si j'ose dire, puisque vous l'aviez déjà joué en 2018 à Avignon. Vous y êtes retourné en 2026, non hein, me semble-t-il.
2: 2025-2026, deux fois.
1: Et puis ça cartonne à Paris, au théâtre aussi. Donc voilà, voilà une équipe, même plusieurs équipes hein, pour le jouer, qui a fait ses preuves.
2: Bah, on essaye, alors faire ses preuves, on essaye de les faire tout le temps, nos preuves, tous les soirs, parce que c'est un spectacle assez fastidieux. Donc tous les soirs, on retourne au travail à chaque fois qu'on vient jouer cette pièce. Après, moi, je suis hyper fière de porter ce spectacle depuis toutes ces années, que ça soit quand j'ai commencé à 20 ans, avec toute ma naïveté. Aujourd'hui, j'essaye de préserver mon innocence, mais on est dans un monde qui nous fait un peu galérer sur ce sujet-là. Donc on essaye de faire vivre ce spectacle tant qu'on peut, puis j'ai de la chance d'avoir des équipes qui me sont fidèles, surtout. C'est un grand privilège hein, pour une chef de projet, entre guillemets, d'avoir des équipes aussi fidèles. Là, voilà, dans l'équipe qui va venir jouer à Montauban, il y a des gens qui ont créé ce spectacle vraiment en 2017. Il y a des gens qui sont arrivés plus récemment, qui ont rejoint l'aventure. Et puis là, en Montauban, c'est un bel accomplissement. C'est notre toute première date de tournée. Donc, on est ravis. Et puis moi, je suis ravie parce que toute ma famille, du côté de mon papa, vient de Montauban. Donc l'histoire est jolie.
1: D'accord.
2: Donc, j'aurai toute ma famille dans la salle.
1: Vous jouez à domicile, comme on dirait, dans la cuvette de Saint-Pierre.
2: Alors, c'est pas mon domicile à moi, mais c'est une part de cœur. Voilà, je m'approprierai pas Montauban, moi, mais mon frère, mes neveux, mes nièces, mes cousins. Voilà, donc j'aurai de la famille en salle. Donc c'est beaucoup, beaucoup d'émotions. Je suis très, très heureuse que faire ses preuves nous amène là, en tout cas.
1: On écoute un peu de musique issue du spectacle, parce qu'il y a de la musique dans votre spectacle. Roberto Zucco, qui est joué ce mercredi au théâtre Olympe de Gouges. On continue d'en parler dans un instant.

0: Voilà donc un peu de un extrait de la bande originale de Roberto Zucco, cette pièce de Bernard Marie Coltès que vous adaptez au théâtre Olympe de Gouges là ce mercredi, Rose Noël. Quelle est la part de la musique dans la pièce Roberto Zucco que vous proposez ?
1: Ah bah alors la part de la musique elle est immense. On a donc un groupe sur le plateau qui s'appelle Bivio. C'est Martin et Natalia qui composent ce groupe, qui ont composé et imaginé la musique de ce spectacle. Ils ont vraiment été aussi accompagnés, je suis obligée de le dire, par Matteo et Tom, qui sont les deux créateurs sonores aussi de ce spectacle. Donc moi très vite j'avais envie qu'il y ait de la musique live, j'avais envie qu'il y ait un concert live. Donc le spectacle commence par un concert où Martin et Natalia vont vous offrir quelques-uns de leurs titres. Et puis très vite aussi, moi j'avais envie qu'aucun son ne vienne de régie, donc c'est le cas, aucun son ne vient de régie, tout est fait devant les gens. Et puis donc ils ont créé toute la musique qui nous guide un peu comme une BO de film. En tout cas ça a été notre volonté, c'est de créer ça comme deux anges démons qui nous guident au travers de cette tarentelle monstrueuse. Et puis l'Italie, parce que Natalia est italienne, Martin est plus italien que moi maintenant. Donc j'essaye de évidemment ramener cette Italie parce que c'est un fait divers italien, et du coup ils nous permettent d'avoir des bouts de texte en italien, et ça c'est vraiment très agréable pour cette histoire.
0: Alors on a parlé de la musique, parlons un peu de la mise en scène. Qu'est-ce que le spectateur découvre lorsque le rideau s'ouvre?
1: Qu'est-ce que le spectateur découvre quand le rideau s'ouvre? Il découvre au début pas grand-chose, parce qu'il y a quelques chaises. Il y a aussi les habits tendus, sans dévoiler toute la scénographie, mais qui a été imaginée par Mathilde Julia. Il y a aussi des traces des crimes de Roberto Zucco qui vont nous hanter au fur et à mesure de la pièce. Après, la mise en scène, moi, je l'ai voulu aussi assez rapidement comme quelque chose qui laisse beaucoup de place aux acteurs et aux actrices. Le texte de Bernard Marie Coltès est très fort, l'histoire est très forte, et j'avais envie de prendre des interprètes aussi forts que le texte proposé. Donc, en effet, c'est ce qui se passe. J'ai des acteurs et des actrices assez formidables qui portent ce texte. Donc aussi, il y a la nudité de ce plateau. On va essayer d'aller au plus possible à l'essence des choses. Et c'est ce qu'on essaye de faire toutes les représentations. Donc voilà, et l'idée aussi, c'est, voilà, pareil, sans dévoiler tous les spectacles, c'est que chaque salle dans laquelle nous allons, on se les approprie à 100%. Tout ne se passe pas que sur le plateau. Faites attention à votre droite, à votre gauche, il peut se passer des choses pendant le spectacle.
0: Bon, l'auteur Coltès n'est pas donné pour un auteur très grand public, on va dire, au théâtre. Comment vous faites, vous, puisque je crois que l'intention est là, pour le rendre accessible, justement?
1: Alors, l'intention, je suis hyper contente que vous disiez ça, parce que l'intention est vraiment là. Moi, j'ai tout de suite pensé à Roberto Zucco, et c'est ce que je vous disais quand j'ai lu la pièce la première fois, comme quelque chose d'universel. Pour moi, tous les personnages et les sujets abordés de cette pièce sont des sujets que nous connaissons toutes et tous, qui nous touchent toutes et tous. Alors, la volonté a été tout de suite de penser comme ça, de se dire comment quelqu'un qui, évidemment, je le comprends, a envie de plus aller voir un peu une comédie au théâtre, parce que je comprends, hein, on a bien besoin de rire dans le monde dans lequel nous sommes, mon Dieu. Mais comment cette personne-là, en venant voir Roberto Zucco, va réussir à se faire un peu choper par les sujets abordés qui sont, voilà, je pense au grand frère, à la grande sœur, à la famille de cette pièce, qui sont complètement notre frère à toutes et tous, malheureusement, ou notre sœur à toutes et tous, malheureusement. Et du coup, l'idée de rendre cette chose-là accessible, ça a tout de suite été de se dire, en fait, on est tous pareils, on est tous dans le même bateau, peu importe d'où on vient, peu importe le milieu social, peu importe notre métier, peu importe notre ville d'origine, parce que moi, j'ai la chance, le privilège d'avoir grandi à Paris, donc une ville qui a un accès à la culture absolument immense. Je sais que tout le monde n'a pas ce privilège, tout le monde n'a pas les moyens aussi d'aller au théâtre. Moi, c'est quelque chose assez rapidement que je voulais traiter, de se dire que voilà comment on rend la culture accessible avec quand même des grands textes. qui font partie de nous, notre paysage culturel important. Bernard-Marie Coltès a vraiment marqué le théâtre français. Donc comment on va essayer de se joindre à ça en proposant, enfin moi il y a un terme que j'aime beaucoup qui est élitiste pour tous. Enfin moi je veux que la personne, là je sais que dans ma famille il y a quelqu'un qui vient qui n'est jamais allé au théâtre de sa vie. C'est cette personne-là que j'ai envie d'aller chercher avec Roberto Zucco. Aussi parce que fait divers et thriller et que ça on ne peut pas faire plus universel. Il y a qu'au théâtre où on se pose ces questions de violence au cinéma, on se pose pas la question, dans les jeux vidéo on se pose pas la question, dans la peinture on se pose pas la question, et ces gens-là, enfin quand ces gens qui viennent au théâtre pour voir des comédies, c'est des gens qui jouent à des jeux de guerre sur les réseaux sociaux, enfin sur les jeux vidéo, enfin je dirais que j'ai 67 ans que je joue aux jeux vidéo sur la PS5. Donc en fait non, ils ne sont pas contre la violence, c'est juste qu'on ne leur a pas proposé des solutions pour leur montrer que un drame au théâtre c'était possible. Et moi, c'est cette question-là que je me pose. C'est comment cette personne-là, j'arrive à l'amener vers moi, comment je vais vers elle en révélant toute la beauté de sa poésie, de ses doutes, de ses paradoxes. Parce que je pense qu'on a tous les mêmes et que le théâtre, c'est quand même... C'est ça qui est sublime avec le théâtre, c'est que pendant une heure et demie, dans une salle, dans le noir, on va tous et toutes partager quelque chose ensemble. Et tout ce qui est à l'extérieur n'existe plus. Mais en sortant, on va faire « Ah, voilà !» Et peu importe d'où on vient, notre voisin, notre voisine, la tranche d'âge, moi aussi, ça a été vrai. On fait des scolaires, comme on a des générations plus confirmées qui viennent nous voir. Et c'est ça le but de ce spectacle depuis le jour 1. Et voilà, on essaie que ça marche.
0: Rose,
1: la tournée nous permet beaucoup.
0: Rose Noël, metteuse en scène de Roberto Zucco, première pièce de la tournée qui va être jouée donc ce mercredi à 20h30 au théâtre Olympe de Gouges à Montauban. Un tout petit peu de musique et puis je vous reprends dans un instant. À de suite.

0: De CFM Montauban Suite et Fin en compagnie de Rose Noël qui met en scène Roberto Zucco de Coltès ce mercredi au Théâtre Olympe de Gouges. Une pièce qui débutera à 20h30. Est-ce que vous pourriez, puisque c'est important pour vous aussi Rose Noël, l'ouverture au grand public, nous donner quelques clés de lecture comme ça, quelques personnages, décrire certains personnages ou certaines actions de cette pièce à laquelle il faut qu'on s'attende.
1: Bah écoutez, je peux vous parler de Roberto Zucco déjà, le personnage éponyme de cette pièce. Roberto, qui est un jeune homme qui bascule dans la violence très jeune, parce que la vie, on ne sait pas trop d'ailleurs pourquoi, on va essayer de chercher ensemble pendant une heure et demie. En tout cas, il y a une incompréhension chez lui et puis un enfermement qu'il ressent de la société qui grandit. Il se sent enfermé dans cette société qui opprime, qui oppresse et qui est du coup dans ça, dans sa lumière, dans sa beauté, dans son charme. Parce que le criminel n'est pas forcément quelqu'un de sombre, terrifiant, ou l'image terrible qu'on pourrait se faire d'un tueur en série ou d'un criminel ou d'un violeur. Au contraire, c'est une beauté ultime, c'est un ange descendu sur ciel, donc il bascule dans le mal. Pourquoi ? Et ça, on va s'interroger sur ça. On peut parler aussi de cette jeune fille qui va vivre un drame avec ce jeune homme et qui est une jeune fille aussi enfermée dans une case. De toute façon, je dis toujours que ce sont des personnages qui sont à un endroit et qui voudraient être ailleurs. Il n'y a aucun personnage qui est bien dans sa vie, dans cette pièce. C'est que des gens qui cherchent à respirer un peu de leur carcan. Ça, je crois que ça peut quand même un peu toucher tout le monde. Donc cette jeune fille, pleine de légèreté, pleine de force, pleine de fantaisie, pleine de oisiveté, va se faire heurter par Roberto Zucco et va à elle-même prendre toute sa force, tout son courage, toute sa détermination à vouloir se rendre justice elle-même dans un monde qui ne va pas trop l'aider. Et puis je peux parler des flics. La pièce va commencer sur l'évasion de Roberto Zucco, qui sont deux grands flics comme on peut les imaginer, avec certaines limites, avec un humour qui nous dépasse d'ailleurs. On rit à certaines de leurs scènes et on fait « Oh là, quoi, je suis en train de rire ?» Et parce que parfois leur bêtise, leur naïveté, leur innocence sur certains sujets est assez décapante à plein d'endroits. Et on va les suivre aussi, eux, à la recherche de Roberto Zucco, dans cette quête effrénée. Et puis voilà, il y en a plein d'autres, des personnages comme ça, que vous allez rencontrer.
0: Ce sera donc mercredi soir, 20h30. J'imagine que de temps en temps, enfin vous nous l'avez dit, vous faites ces spectacles aussi pour les scolaires. Il y a peut-être des pistes de travail faites avec les profs avant de venir voir la pièce.
1: Alors oui, alors là c'est pas le cas en l'occurrence sur Montauban. Je crois que je vais rencontrer quand même des élèves du conservatoire de théâtre. Mais oui, parfois évidemment il y a des pistes qui sont établies avec des profs. C'est hyper important. De toute façon c'est un spectacle qui est sujet à la discussion. Moi j'aime beaucoup discuter de ce spectacle après avec toutes les générations. C'est hyper important, et les plus jeunes surtout, parce que ça traite de violence, parce que ça traite de violence faite aux femmes, parce que ça traite de violence familiale, intrafamiliale. Et du coup, forcément, les jeunes, je me mets dedans encore, mais les plus jeunes questionnent ces sujets-là, ça les chamboule un peu, ils trouvent Roberto Zucco parfois un peu stylé. Et je leur dis, ah mais c'est intéressant, pourquoi ? Parce qu'il viole et il tue quand même. Mais c'est normal, je comprends, moi il y a des soirs je le trouve très stylé aussi. Donc les discussions c'est aussi parler de masculinité, de féminité, de respect. L'idée de ce spectacle, je pense que c'est bien de conclure là-dessus, ça reste et ça sera toujours de faire le bien le plus possible. Il faut qu'on sorte de ce spectacle avec l'envie que le monde aille mieux, qu'on règle des choses, qu'on apprivoise notre part de violence pour, j'espère de tout mon cœur, ne jamais la concrétiser, parce que on a envie, j'espère qu'on a envie de faire le bien à la sortie de ce spectacle.
0: Roberto Zucco de Coltès par Rose Noël, c'est au Théâtre Olympe de Gouges ce mercredi 14 octobre à 20h30. Merci beaucoup Rose Noël d'avoir été avec nous pour en parler sur CFM Radio.
1: Merci beaucoup à vous.
0: Au revoir.
1: Au revoir.
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Salut les musicalistes, bienvenue dans ce nouvel épisode de Music & Me, le numéro 44 déjà, comme le temps passe vite. Aujourd'hui c'est une émission à thème et le thème ce sera les yeux. C'est pas moi qui choisis, c'est le mot aléatoire qui est sorti sur internet et j'ai fait l'émission avec. Et sachez que pour préparer cette émission, tout ce que vous allez entendre en fait, je l'ai puisé au miel de vos oreilles.

Francis Cabrel, donc, pour ouvrir le bal avec L'encre de tes yeux. On continue toujours sur le même thème. Et dans les trois chansons qui arrivent, sachez qu'on va parler des yeux de ces charmantes dames. Sachez donc que nous allons retrouver une qui a des yeux d'ange, l'autre, par contre, a les yeux revolver. Et tout de suite, pour Elton John, celle dont on va parler a les yeux bleus. Blue eyes.

Elton John, donc, avec Blue Eyes, qui était suivi du groupe Wet Wet Wet avec Angel Eyes, un groupe qui a eu un bon petit succès pendant les années 80. Et à l'instant, je ne vous le présenterai pas, c'est Marc Lavoine avec Elle a les yeux revolver. On continue toujours sur le thème des yeux, bien évidemment. Et c'est Peter Gabriel qui fait une déclaration d'amour et qui se retrouve toujours dans les yeux de sa chérie, In Your Eyes.

Maria Carré, un instant avec Close My Eyes. Et juste avant, c'était les Depeche Mode avec World in My Eyes. Et en faisant l'émission, je ne m'étais pas rendu compte, je me rends compte à l'instant que nous avons aujourd'hui un programme très britannique. Elton John, Wet Wet Wet, Peter Gabriel et Depeche Mode à l'instant. Eh bien, on continue avec les Britanniques. Et un punk britannique qui s'est bien calmé quand il a fait sa chanson sur les yeux. Il s'agit de Billy Idol avec Eyes Without Face. Et il sera suivi d'un autre groupe britannique, décidément, on n'en sort pas, avec Go West, pardon, We Close Our Eyes.

C'était donc les Go West un instant, j'avais écorché leur nom tout à l'heure, avec le morceau We Close Our Eyes, en nous fermant les yeux. Bien les yeux, on va les garder fermés, car nous allons continuer et terminer l'émission. Oui, on arrive déjà quasiment à la fin, nous allons nous quitter d'ailleurs là-dessus. On garde les yeux fermés avec le titre de Jean-Jacques Goldman, Fermez les yeux, et nous terminerons juste après avec James New, All Eyes on You, une petite douceur, comme nous avons l'habitude pour terminer l'émission. Donc voilà, l'émission est terminée, je vous souhaite une bonne semaine, je vous donne rendez-vous la semaine prochaine, et d'ici là, portez-vous bien.

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